abandonnées sur le bord de la mer. Des coquilles qui racontent les haltes de ses habitants, les repas, les saisons, les gestes transmis d'une génération à l'autre. Cela veut dire une chose importante. Avant de traverser la mer, d'être des marins, les hommes apprennent à l'habiter par petits morceaux sur le rivage. Ils observent la marée, le vent, la houle, les hauts fonds. Ils comprennent quelques endroits, ils les comprennent mieux. Ils se disent, on peut se protéger ici. Là, attention, c'est dangereux, il y a du courant. Et peu à peu, ils fabriquent une mémoire du littoral. En Égypte, par exemple, des hommes savent construire et manier des petites embarcations sur le Nil. Les bateaux d'Abydo se montrent qu'au début de l'histoire pharaonique, on maîtrise déjà des coques en bois qui sont cousu à la main, c'est-à-dire qu'il y a des arceaux de bois et puis on essaye de mettre des petits bouts de tissu qui ont été imperméabilisés avec de la graisse. Ça tient sur l'eau, alors ça tient pas très très bien, mais ça tient quand même. Et le marin donc n'est pas encore dans l'exploit, il n'est pas dans le lointain, il ne se perd pas l'horizon, simplement il essaye de tenir sur l'eau. Mais l'homme arabe de l'époque commence à comprendre que la mer, les océans peuvent nourrir et aussi ils peuvent conduire quelque part. Et qui sait ?

tant que les rivages du monde arabe nourrissent et abritent des populations, c'est une sorte de monde fermé. Mais dès que des embarcations légères permettent de contourner une côte, de gagner une île, de rejoindre une crique éloignée, le littoral cesse d'être une suite de lieux séparés. Il devient un espace de circulation. C'est précisément ce que suggèrent les recherches qui ont été menées dans le sud de la mer Rouge, sur les deux rives, dans les îles de Farasan, donc on est sur l'archipel des Dalaks. Les archéologues ont recensé des milliers, pas des dizaines, des milliers de sites préhistoriques qui ont été marqués par les présences marines de l'époque. C'est-à-dire qu'on commence à se rendre compte et à comprendre que ce qui est l'objet sur Terre peut lui aussi aller sur mer. Et ça, c'est quelque chose aussi que l'on va voir apparaître en Arabie dès le néolithique. Donc, c'est vraiment quelque chose qui remonte très, très loin. C'est-à-dire la compréhension que la mer est un espace nourricier, mais que c'est quelque chose qui vous emmène autre part. La traversée devient peu à peu, non pas une aventure exceptionnelle, quelque chose relevant du formidable défi de l'homme face à la nature. Non, non, ça se banalise. Ça devient un acte répété, presque ordinaire. Je vais d'un point A à un point B. Et c'est ainsi que naît la première navigation véritable des Arabes, des déplacements rapides qui changent la carte mentale des hommes. La mer n'est plus ce qui borde la terre, elle entre dans leur propre histoire du mouvement. Construire un bateau capable d'affronter la mer et qui sait la haute mer, ce n'est pas du tout un travail ordinaire, c'est très compliqué. La mer Rouge, ce n'est pas le Nil. Sur le fleuve, l'eau porte, transporte, elle accompagne, elle rassure, mais en mer, la mer, elle projette les bateaux contre des vagues violentes et brutales. Le bois se tord, les joints se défont, le bateau en haute mer, non, il faut le penser différemment. Et les marins égyptiens cherchent de bons matériaux. En Égypte, le désert est là. Les arbres manquent. Alors, pour fabriquer de longues planches qui borderont la coque des bateaux, on va aller chercher du cèdre et on va aller au Levant, vers le Liban d'aujourd'hui, la Syrie, toute cette région-là. Là-bas, le bois est solide, il est long, il est régulier, il résiste à l'effort. Et puis aussi d'autres pièces qui sont faites en acacia. Parce que chaque bois, quand vous construisez un navire à l'époque, chaque bois a son usage. Rien n'est choisi au hasard. Et peu à peu, le bateau arabe commence à prendre forme. Il

0: part, il était un objet qui tenait sur l'eau, hein, pour être un petit peu caricatural, mais maintenant, les assemblages commencent à devenir savants. Les charpentiers creusent dans les petites planches des petites cavités. On appellera ça plus tard les mortaises. Ils y glissent ensuite des pièces de bois plus petites, les tenons, qui servent à tenir les bordées ensemble. Et à certains endroits, ils y ajoutent ce qu'on appellera des ligatures. Ainsi, la coque ne tient pas par la force brute, mais par la précision. Elle est existante. Pourquoi ? Tout simplement parce que chaque pièce s'ajuste à une autre pièce.
1: La difficulté à l'époque ne s'arrête pas au chantier de construction des bateaux. Non, il arrive que même des bateaux soient fabriqués dans la vallée du Nil. Ah bah oui, parce que dans la vallée du Nil, c'est plus facile. Il y a la famille à côté, les maisons, les routes, les chemins. Alors que sur la mer, c'est quand même beaucoup plus inhospitalier. Qu'est-ce qui se passe ? Nous avons des lieux de fabrication de bateaux, donc on est sur la vallée du Nil. Une fois que le bateau est construit, qu'est-ce qu'on fait ? Eh bien, on le démonte et on le charge sur des animaux, les ânes par exemple. Et les bateaux démontés traversent le désert. C'est incroyable quand on y pense aujourd'hui. Construit près du Nil, démonté, remonté sur les rives de la mer Rouge. Alors, il faut être patient, il faut des mains sûres, il faut des chefs capables d'ordonner cette tâche immense, concevoir un bateau pour se construire et se déconstruire. Avec ce point qui est tout à fait important, c'est qu'une fois qu'on a conçu la coque du bateau, vient cet élément qui va être tout à fait important dans la marine arabe de l'époque, les cordes. Elles servent à manœuvrer, à tenir le mât, à faire vivre le bateau tout entier. C'est ainsi que naît, il y a 4000 ans, la marine en haute mer, comme le fruit d'un savoir patiemment acquis au fil des décennies. Sur un bateau en haute mer, la première question, c'est celle de l'eau potable. Avant même de parler du vent, de la route, du danger, couler, pas couler, il faut savoir que l'équipage arabe à l'époque, pas forcément, y boit. Et les expéditions, quand elles partent nord, sud, est, ouest, peu importe, elles emportent des réserves d'eau douce et puis quelques provisions qui sont rangées dans des jarres, mais en fait, c'est pas pratique du tout. Les bateaux sont petits, l'espace manque, on ne circule pas librement, il faut aménager des réserves, surveiller les charges de telle façon à ce que toute la nourriture et toutes les réserves en eau ne penche pas le bateau d'un côté ou d'un autre côté. Évitez qu'une jarre se brise, par exemple, qu'une corde se détende, que le mât tombe, par exemple, sur la réserve d'eau. Ça commence à devenir une gestion tout à fait importante et surtout vitale pour le marin de l'époque qui ne vit pas dans l'aventure au sens où nous l'entendons aujourd'hui, mais qui vit une sorte de vigilance continue. Mais il fait attention. Il regarde les cordages. Et les fouilles archéologiques qui ont été faites ont révélé que les équipements de l'époque montrent bien que le bateau est un lieu qui a été pensé et qui commence au fur et à mesure qu'on va avoir les décennies, eh bien, on va se rendre compte que le navire devient un lieu pour vivre longtemps en mer, pour faire des grandes traversées, pour aller pêcher du poisson qu'on ne trouve pas près des côtes. Et c'est dangereux. La crainte est toujours que le bateau ne se brise, ou pire, qu'il se disloque en pleine mer.

L'autre grande affaire, qui n'est pas la plus simple, c'est la route maritime. Parce qu'on est sans compas moderne à l'époque. Nous n'avons pas de carte marine. Les hommes se fient à leur mémoire des côtes, à leur mémoire du grand large, aux oiseaux qu'ils ont vus voler près du bateau à cet emplacement-là et pas à tel autre emplacement. Et puis il y a les vents qu'on commence à mieux connaître. Il y a parfois le relief du sol qu'on commence à aussi apprivoiser. On sait que si on passe là, on risque d'être éraflé. La côte est dangereuse, mais

si on passe là-bas, ça va mieux. Donc le savoir vient dans l'œil. Il se transmet d'un marin à un autre marin. À bord, cette expérience vaut presque autant que l'autorité. Alors, l'autorité existe, hein. Le bateau est une petite société finalement hiérarchique. Hein. On a déjà un capitaine. On y mange simplement, on y dort certainement très mal, on y attend beaucoup parce que tout ça est quand même très très lent. Mais néanmoins, il se produit quelque chose d'important, c'est que ces hommes, ces marins apprennent à vivre plusieurs jours dans un bateau qui ne ressemble plus du tout à la Terre. C'est-à-dire que la vie devient autre, elle est totalement différente. Et même si le cadre de vie diffère, on arrive encore à subsister. Et à subsister dans ce qui va devenir un élément tout à fait central dans la vie du marin arabe et des autres marins aussi, hein, c'est la confiance. La confiance dans l'embarcation. J'ai confiance dans le bois, dans les cordages, dans les quantités d'eau et de nourriture que nous avons emmenées. J'ai confiance dans la mémoire des anciens, ceux qui m'ont dit « attention, passe par là et ne passe pas par ici ». Peu à peu, la haute mer cesse d'être un vide redouté. Elle devient tout simplement un espace de travail.

Pour le marin de l'Antiquité, s'orienter la nuit est presque une discipline. En pleine mer, la nuit efface tout ce qui aide à se guider. Le bateau avance dans le silence. Mais l'œil n'a plus d'appui. Les Égyptiens savent déjà observer les étoiles avec précision, en tout cas suffisamment pour y reconnaître des repères. Ils savent que certaines étoiles reviennent à certaines heures. Ils savent aussi que d'autres, vers le nord, semblent ne jamais disparaître. C'est bizarre. Pour nous aujourd'hui, chercher le nord c'est facile, il suffit de penser à l'étoile polaire. Mais il y a 4000 ans, l'étoile polaire n'occupe pas encore la place qu'elle connaît dans notre ciel actuel. Le marin ne peut pas compter sur un seul point lumineux, il doit reconnaître vraiment les étoiles. Les regarder, tourner lentement dans le ciel, comprendre ce mouvement circulaire et de cela déduire une direction pour le navire. Cela exige quoi ? Bah une mémoire, une compréhension. Le capitaine du bateau regarde la nuit comme le berger regarde les sentiers par lesquels vont transiter ces animaux. Il sait quelle étoile se lève, laquelle reste visible du côté nord ou du côté sud. Il ne lit pas un livre, il lit le ciel. Les Égyptiens commencent à diviser la nuit en décans. Ce sont des groupes d'étoiles qui apparaissent successivement. Et ainsi, pour ces hommes, peu à peu, le ciel devient un livre ouvert.

Après des jours passés en haute mer, les hommes à bord du bateau comprennent qu'ils approchent d'un port. Ah oui, alors, on ne le voit pas encore, mais ils ont navigué, il n'y a plus beaucoup d'eau, plus grand-chose à manger. Et ils voient des oiseaux qui volent, font du rasemote au niveau des flots. Des embarcations plus petites commencent à apparaître au loin, ça veut dire que la côte est là, et ils approchent et finalement se dessinent des quais. On commence à apercevoir des hommes qui travaillent, qui courent, qui transportent des jarres, qui transportent des marchandises, des victuailles. Et c'est pas encore un port au sens industriel du terme. On va dire que c'est plus un lieu de mouillage qui, petit à petit, va prendre en importance. Et l'une des villes les plus importantes qui témoigne de cette évolution du point de mouillage à ce que l'on entend aujourd'hui comme étant un port, c'est peut-être Byblos, qui est vraiment un exemple de cette transformation, de ce montage en gamme. Ugarit aussi, hein, avec le port de Minet El Beida, c'est aussi une nouvelle étape, c'est quand les ports qui accueillent les marins, qui reçoivent

les poissons, eh bien, quand les ports vont commencer à être reliés à des routes. Et ça, on l'observe au Levant. Le port est relié, par exemple, à la Syrie intérieure et, dans la continuité, on va jusqu'à la Mésopotamie. Et plus à l'est, dans le Golfe, nous avons le port de Dilmun qui relie, vous savez qui ? Les agriculteurs locaux. Ah oui, parce que les agriculteurs aiment bien manger du poisson et tout cela est véhiculé par la route, par les ânes, par les marchands, par les grossistes. Donc voilà, il y a un lien petit à petit qui se fait entre l'homme qui prend la mer, qui va pêcher, et celui qui est à terre et que l'on rejoint par la route pour y vendre du poisson et gagner quelques sous. En fait, c'est une économie qui est en train d'apparaître.

Bon, on le comprend bien, ce qui fait des Arabes un peuple de navigateurs, c'est pas le bout du voyage. Enfin, pas seulement, il y a aussi l'école. Parce que la mer, la navigation, va devenir, alors pour les marins arabes, mais c'est aussi le cas pour les autres marins dans le monde, hein, ça va devenir une école de la vie, une école de l'apprentissage, une école de la transmission du savoir entre la mer Rouge et le golfe arabo-persique et même l'océan Indien. Les marins arabes vivent un espace, ils occupent un espace où l'on ne navigue pas n'importe comment. Une tradition commence à s'écrire et très tôt, les contraintes de la mer apprennent aux hommes que naviguer, ce n'est jamais un hasard. C'est un calendrier. Et la mer transforme les hommes. Elle leur apprend la patience. Parce qu'il faut attendre le bon vent. On apprend la sagesse. On apprend l'humilité face à des événements naturels qui peuvent être excessivement dangereux, car tout le monde ne revient pas de ses voyages au grand large. On sait ô combien la mer peut être en certaines heures cruelle et en certaines heures fatale à certains équipages. Mais en définitive, la haute mer, ce sont certes les vagues qui décident, mais ce sont aussi les marins arabes qui s'y aventurent et qui vont écrire au fil des siècles et des millénaires l'histoire des marins du Proche et du Moyen-Orient.

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1: Ravi de vous retrouver sur Média. C'est avec un énorme plaisir que je vous retrouve pour On Fusionne. Et c'est vrai que pendant une heure, mais à chaque fois, on a hâte de vous retrouver pour nous faire plaisir et pour partager toutes ces petites fusions avec vous. Et on commence très fort avec Asma El Hamzaoui qui reprend Lalla Aïcha. C'est vrai qu'on n'a pas forcément l'habitude eh bien, d'entendre des femmes. Dans le répertoire Gnaoui, c'est plus pour les hommes. Mais ça a tendance à changer, c'est tant mieux. En tout cas, Asma El Hamzaoui nous régale avec cette version épurée de Lalla Aïcha. Et juste après, El Jo qui reprend ce monument, Lalla Mama, et son featuring avec Shama. Très bonne écoute à tous.

Chama pour sublimer le tout avec sa voix éthérée, son univers à part entière. On adore le rendu. Restez avec nous sur Media Sting avec There's a Truth qui arrive également. Chabmami façon remix et juste après Laïta, mon amour, Wida Demjama, eh bien, qui signe en quelque sorte un retour aux sources avec eh bien, cet EP dédié à Laïta, à son essence, à sa vibration originelle. Hashtag Grini, très bonne écoute à tous.

Aïta, mon amour, un EP donc, que l'on doit à Wydad N'Djamaï dont est extrait. Hachif Grignel reprend la Aïta pur jus, bien sûr, avec sa touche à elle et on adore le rendu. Ravi de vous retrouver sur Médien pour En Fusion sur nos deux antennes Afrique et Maghreb. Tout de suite, Halim Yousfi, Win avec DJ Sacha derrière et juste après Chapralette pour ce classique Abdelkader Yabou Alam façon remix. Très bonne écoute à tous.

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1: Ravi de vous retrouver sur Médien pour la deuxième partie d'On fusionne. Tout de suite, Rami Blazine, le Libanais qui transforme tout ce qu'il touche en or. Linas, Billy Cyrus, donc, et Old Town Road. Un sans faute pour Rami Blazine qui bien mélange un peu les genres et qui couvre tout ça avec son électro oriental. Restez avec nous sur Médien, juste après DJ RHB avec Fatma et avec Moussa Gatman. Très bonne écoute à tous et à tout de suite.

Vous venez de nous rejoindre sur Midi 1. Tout de suite, Shirin Abdelwahab avec Kezabine, repris donc par le Jordanien Hijazi, qui vient bien un peu le tout avec sa touche fusion électro. Et juste après, eh bien, on va se faire plaisir avec un chaperalette pour Delali. Une fusion un peu vintage sur les bords, et c'est Gachi qui habille le tout. Très bonne écoute à tous.

ça. Ravi de vous retrouver sur Média. D'ailleurs, tout de suite, Amel Hijazi avec Qalbi Ma'adab façon Khaliji, latino, pop arabe. Voilà, tout un programme que l'on aime tout particulièrement. Très bonne écoute à tous et à tout de suite.

bien sa touche féminine, cette petite coloration, bien à elle, cette coloration musicale et qui fait la différence. Et on arrive à la fin, dont on fusionne tout de suite DJ Enam avec Khalili, et c'est en featuring avec Hamza Namira, qui vient rendre hommage également au Mshahab. Et c'est vrai qu'on adore la rencontre de ces deux artistes exceptionnels et qui ont cet amour inconditionnel pour la musique marocaine. Très bonne écoute à tous. Je vous rappelle que dans un instant, à 18h, pour être précise, retour de l'information sur l'antenne Maghreb. Donc ça sera déjà l'heure Al-Hassad. Et sinon, du côté de l'antenne Afrique, ça sera également à 18h, le début du carrefour de l'information. Très bonne écoute à tous. Très bonne suite des programmes et à demain sans faute.

0: saoudienne, ainsi qu'à Yanbu, plus au nord, sur la côte. Le ministère iranien des Affaires étrangères a estimé dans la soirée que le retour au dialogue et à l'application de la feuille de route était la seule façon de mettre fin aux souffrances du peuple yéménite et de maintenir la sécurité et la stabilité dans la région. Fin de citation. En pleine escalade régionale, les États-Unis, en revanche, marquent une pause dans leur frappe contre l'Iran. Le président américain Donald Trump dit laisser la place à la diplomatie et aux discussions pour un accord de paix qui représenterait, selon lui, la solution la plus intelligente. Des propos accompagnés, comme toujours, de menaces face à l'entrée en jeu des rebelles yéménites. Le locataire de la Maison-Blanche a promis une punition militaire majeure à l'Iran comme au Houthi. Ailleurs, dans l'actualité, un mort et 16 blessés, dont 11 graves à Berlin. Un véhicule a foncé dans la foule réunie devant la célèbre porte de Brandebourg, dans la capitale allemande, pour la marche des fiertés hier soir. Le pronostic vital est engagé pour au moins 3 des personnes blessées. Le suspect qui a abandonné la voiture sur place aurait été identifié, mais pas encore interpellé par la police allemande, qui dit le rechercher dans toute la ville de Berlin. Selon les premières informations des enquêteurs, cet individu serait lié à des milieux islamistes. Un acte abominable dénoncé par le chancelier Friedrich Merz, tandis que le maire de Berlin a lui déclaré que la liberté allemande avait été attaquée de la façon la plus terrible. Fin de citation. En France, plus de 200 000 personnes désormais évacuées en Gironde. Une reprise d'incendie à une soixantaine de kilomètres de Bordeaux a contraint la préfète de la région à ordonner 55 000 nouvelles évacuations hier soir. Au total, 1 500 militaires sont désormais déployés pour venir en aide aux pompiers qui luttent contre ces incendies qui ont déjà parcouru plus de 32 000 hectares de forêt. Selon les pompiers de la Gironde, l'incendie d'un type particulièrement virulent génère un phénomène appelé pyrocumulonimbus, au cours duquel le feu crée son propre vent avec des tourbillons, ce qui le rend erratique et ingérable. Un mot de culture pour terminer ce flash. En Tunisie, le village de Sidi Boussaïd, situé à une vingtaine de kilomètres au nord-est de la capitale, Tunis, est désormais inscrit sur la liste du patrimoine mondial de l'UNESCO. Une décision prise au cours de la 48e session du comité du patrimoine mondial de l'UNESCO, qui fait de ce village réputé pour ses maisons traditionnelles de style arabo-andalou, reconnaissables à leurs façades blanches et leurs portes bleues, le 10e site tunisien à rejoindre cette prestigieuse liste. C'est la fin de ce flash. Merci à vous de l'avoir suivi. Restez à l'écoute sur Média.
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1: Bonjour à toutes et à tous, nous sommes le dimanche 26 juillet, merci d'être à l'écoute de Mehdi, bonjour, bon réveil, bienvenue dans Matin Info, dans quelques instants votre premier journal. On va parler bien sûr de la CAN féminine qui s'ouvre aujourd'hui au Maroc, ce sera juste après la météo. Au Maroc, le temps sera partiellement nuageux, à souvent ensoleillé sur le Moyen Atlas, la moitié est du Haut Atlas, Dra, Tafilelt, ainsi que sur le littoral entre Tiznit et Tarfaya. Il fera 27 degrés à Essaouira avec du soleil mais pas mal de vent, 28 degrés pour Rabat, la capitale, même température à Casablanca, Agadir et Safi. Vous aurez 29 à Layoun sous les nuages, 31 degrés à Tanger, 32 degrés à Bni Mellal, 34 du côté de Nador, 35 degrés attendus à Oujda, sous les nuages. Il fera 36 degrés à Fès, 39 à Marrakech, 41 à Er Rachidia, la maximale. En Algérie, le temps sera ensoleillé sur l'Oranais et les zones proches, sur la wilaya de Béchar ainsi que sur le sud-est du pays et partiellement nuageux ailleurs. Vous aurez 30 degrés à Alger, la capitale, sous les nuages, même temps exactement pour Oran, 32 degrés attendus à Tiaret, 33 pour Annaba, 36 degrés prévus à Constantine, 37 pour Chlef, 38 degrés à Taman Rasset. Il fera 46 degrés à Rardaya sous les nuages ainsi qu'à Biskra et 49 pour Adrar, la maximale. En Tunisie, le temps sera partiellement nuageux, à souvent ensoleillé sur l'ensemble du pays. Le thermomètre affichera 32 degrés à Tabarka sous un ciel partiellement nuageux. Il fera 34 degrés à Bizerte, 36 degrés à Gabès et à Sfax où il fera très beau, 38 degrés à Djerba ainsi qu'à Tunis, la capitale où le ciel sera couvert. Temps couvert également pour Monastir où il fera 39 degrés. Vous aurez 40 degrés à Médine, 41 à Sousse, 42 degrés pour Kasserine avec là aussi des nuages. Il fera 46 degrés à Gafsa et 48 à Tozeur, la maximale en Tunisie.

0: 6h30 sur Média, à l'heure du premier journal de votre matinée qui vous est présenté ce matin par Martin Gibert. Bonjour Martin.
1: Bonjour Alicia, bonjour à toutes et à tous.
0: À la une ce dimanche, un nouveau rendez-vous footballistique qui démarre aujourd'hui, Martin.
1: Oui, début de la CAN féminine ce soir au Maroc et les Lions de l'Atlas comptent bien aller chercher ce trophée qui leur glisse des mains depuis 2 éditions. Israël renforce encore un peu plus son occupation en Cisjordanie. Tel Aviv a lancé ce qu'elle appelle une opération antiterroriste dans le territoire palestinien après les violences qui ont coûté la vie à 4 habitants et 2 Israéliens. 220 000 personnes évacuées en Gironde, en France. Les pompiers ne parviennent pas à maîtriser le feu qui ravage la région depuis mercredi. Une situation similaire en Espagne où là aussi les évacuations s'enchaînent. C'est un drame à tous les niveaux selon notre expert, vous l'entendrez.
0: Et puis au Soudan, les conditions de vie des femmes inquiètent les Nations Unies.
1: L'ONU qui alerte sur les violences sexuelles dont elles sont victimes en plus des attaques de drones. Et les frappes sur les points d'eau provoquent en plus de cela des cas de choléra. Les détails en fin de journal.

0: L'actualité de ce dimanche, c'est donc le coup d'envoi de la Coupe d'Afrique des Nations ce soir.
1: Une CAN féminine au goût de revanche pour les Lions de l'Atlas qui restent sur deux finales perdues, deux immenses désillusions. Mais ce dimanche, c'est une nouvelle page qui s'écrit. L'objectif pour les Marocaines, il est clair, décrocher le sacre final une bonne fois pour toutes devant leur public, Moncef Zamrat.
2: Pour ce premier rendez-vous de cette 14e édition de la CAN féminine, le Maroc défie le Kenya au stade Moulay Al-Hassan de Rabat avec l'ambition de transformer les espoirs de tout un pays en victoire. En conférence de presse, Jorge Vildal a bien compris. Il a tenu à rappeler que tout commence par une entrée réussie. Le sélectionneur espagnol veut voir son équipe imposer son identité dès les premières minutes en s'appuyant sur un groupe où l'expérience se mêle à la jeunesse. Jouer à domicile constitue un atout mais aussi une responsabilité. Après les performances des dernières éditions, les attentes sont immenses et les Lions de l'Atlas savent qu'elles devront répondre présentes. Même détermination chez la capitaine Rizlan Chebec, la meneuse marocaine assure que le groupe est prêt, concentré et porté par l'énergie de son public pour débuter la compétition de la meilleure manière. Mais le Kenya ne se présentera pas en outsider. Sa sélectionneuse Beldine Odemba promet une équipe ambitieuse, déterminée à bousculer le pays hôte et à créer la surprise dès le match d'ouverture. Coup d'envoi donc à 21h au stade Moulay Al-Hassan de Rabat pour les Lions de l'Atlas. L'heure est venue de tourner la page des désillusions et de partir à la conquête du premier sacre continental de leur histoire.
1: Et d'ailleurs, notez que le coup d'envoi de cette 14e édition du tournoi sera donné sur la pelouse du stade olympique de Rabat à 18h pour les autres sélections du groupe A, c'est-à-dire le Sénégal et l'Algérie.
0: Direction le Moyen-Orient à présent, où Israël resserre encore son occupation en Palestine.
1: Tel Aviv profite des affrontements de vendredi dernier pour durcir encore ses mesures en Cisjordanie. Pour rappel, ces violences provoquées par des colons dans le village de Tel ont coûté la vie à 4 Palestiniens et 2 Israéliens. Cette fois, les forces israéliennes lancent une opération d'ampleur en toute illégalité, Soukaina Aziz.
3: Une réponse puissante, c'est ce que promet le Premier ministre israélien qui qualifie l'opération en cours d'antiterroriste. Encore une fois, la répression prend une nouvelle tournure. À peine les 4 Palestiniens enterrés à Tel, près de 50 autres ont été arrêtés dans ce village près de Naplouse où la population tente de résister face aux attaques répétées des colons. Avec l'aide de chars qui encerclent la localité, les soldats de l'occupation ont notamment transformé une des maisons en centre d'interrogatoire et ont mené plusieurs perquisitions. La veille, plusieurs militaires ont été appelés en renfort dans la région et ont mis en place plusieurs barrages routiers à la demande de Benjamin Netanyahou qui a tenu une réunion d'urgence avec son ministre de la Défense et le chef de l'armée. Pas d'appel au calme, au contraire, les autorités israéliennes voient dans ces violences une manière de renforcer leur projet de colonisation. Elles ont approuvé l'accélération de la légalisation des avant-postes agricoles et la construction de nouvelles implantations sur le sol palestinien. Elles ont aussi révoqué tous les permis de travail des Palestiniens dans les villages où se concentrent entre les tensions. Le ministre d'extrême droite, Bezalel Smotrich, lui a appelé à la vengeance. Il affirme que pour tout juif tué, l'ennemi doit perdre des maisons et des terres.
1: Toujours dans la région, nouvelle nuit d'accalmie en Iran. Les États-Unis n'ont mené aucun bombardement pour la deuxième nuit consécutive. Un retour de la diplomatie a été évoqué hier par le président américain Donald Trump qui dit toujours hésiter à intensifier davantage ses frappes sur l'Iran. Mais selon le New York Times, qui cite plusieurs responsables américains, c'est aussi le manque de munitions qui pèse dans la balance. Téhéran toujours qui accuse l'Ukraine d'avoir attaqué un de ses navires marchands dans la mer Caspienne hier. Un marin serait mort et un autre blessé selon un média d'État. Kiev de son côté dit avoir mené des frappes contre un navire qui transportait du matériel militaire entre l'Iran et la Russie.
0: L'Europe, par ailleurs, continue de brûler.
1: Le nombre d'évacués augmente de jour en jour dans l'ouest du continent. En France, ce sont plus de 220 000 personnes qui ont dû quitter leur foyer dans le département de la Gironde où l'incendie a repris selon les autorités. 42 000 hectares sont partis en cendres pour le moment. Le ministre français de l'Intérieur, Laurent Nunez, assure que le feu sera difficile à combattre. Et chez le voisin espagnol, la situation est tout aussi inquiétante. 8 nouvelles communes doivent elles aussi être évacuées aux abords de Madrid. C'est un drame à tous les niveaux pour Gilles Béraud, président de la Fondation des Transitions et spécialiste des questions environnementales. Écoutez-le.
4: C'est un drame écologique, hein, la biodiversité, et c'est aussi un problème pour le climat parce que l'incendie, évidemment, ce sont des émissions de carbone massives et aussi, évidemment, la qualité de l'air, la santé. Voilà. Donc, c'est avant tout un drame. Après, la question, c'est comment on traite du problème. Bon, ça, on voit que

0: les moyens sont souvent insuffisants. On se pose la question de l'impréparation des États ou des collectivités locales. Je crois qu'il faut aussi mesurer les choses, suivant depuis très très longtemps les questions climatiques impliquées dans les COP depuis bien longtemps, y compris cette année, qui est quand même aussi un anniversaire. Ça, il y a 10 ans, nous étions tous au Maroc, à Marrakech, pour envisager comment mettre en œuvre l'accord de Paris l'année d'avant pour la COP. On est aujourd'hui face à une vraie réalité qui est que les dérèglements climatiques mettent en jeu les conditions de vie même sur nos territoires.
1: Gilles Béraud, président de la Fondation des Transitions et spécialiste des questions environnementales. Et le Maghreb n'est pas épargné par ces phénomènes. En Algérie, la situation semble s'arranger petit à petit. Selon l'armée nationale populaire, 97% des incendies qui frappent le pays sont désormais maîtrisés.
2: Et au Maroc, 10 jours de prison pour Mehdi Lourbi.
1: Alias Mehdi Blackwind, le rappeur et cinéaste marocain résident en France, a été interpellé par la police marocaine aux frontières de l'aéroport de Rabat-Salé le 10 juillet dernier. Mehdi Lioubi est poursuivi pour outrage à une institution constitutionnelle. Mélanie Pinto fait le point avec nous sur cette affaire.
3: Mercredi 22 juillet, première audience sans avocat, la profession est en grève nationale dans le royaume où sa demande de liberté provisoire a été rejetée. Toutefois, Mehdi Lioubi dispose d'un avocat en France. Ainhoa Pasquale a justement fait le déplacement jusqu'à Casablanca pour soutenir l'artiste et sa famille. Pour l'avocate, au barreau de Paris, les raisons de l'incarcération restent floues.
4: On a toutes les raisons de penser qu'on lui reproche des paroles de chansons, ce qui serait une atteinte à la liberté d'expression et également à la liberté de création artistique, qui sont toutes deux des valeurs qui sont garanties par le Royaume du Maroc.
3: Pour rappel des faits, Mehdi Lioubi est interpellé à l'aéroport de Rabat-Salé où on lui notifie une interdiction de quitter le territoire. L'artiste s'apprêtait à retourner à Marseille, dans le sud de la France, où il vit depuis une dizaine d'années. 3 jours plus tard, il se rend à sa convocation à la Brigade nationale de la police judiciaire qui, suite à un interrogatoire, le place en garde à vue, puis le diffère le 15 juillet à la prison d'Oukacha à Casablanca. Dès le 14 juillet, le monde artistique marocain et international s'embrase. Plus de 500 artistes signent une tribune pour demander sa libération immédiate. Parmi les signataires, des grands noms comme El Grande Toto, Rtek ou encore Abdellah Taïa, Mohamed El Khateb. L'Arbi, aka DJ Diff Skills, a lui aussi apporté son soutien, il s'explique.
5: Pour moi, le rap est un espace d'expression, de réflexion et de dialogue. Lorsqu'un artiste est poursuivi ou subit des pressions à cause de ses idées ou de son travail, cela crée un climat de peur qui touche toute la scène culturelle au Maroc.
3: En attendant, tous regardent la date de la prochaine audience, le 31 juillet.
1: Précision signée Mélanie Pinto. Toujours sur notre continent, au Soudan, l'ONU alerte sur les violences contre les femmes à El Obeid dans un contexte de guerre entre les FSR et l'armée régulière. Selon les Nations Unies, les femmes sont confrontées à des attaques de drones la journée et à des violences sexuelles la nuit. L'ONU Femmes appelle donc à un cessez-le-feu immédiat dans le pays. En plus de cela, les sources d'eau sont particulièrement visées. Depuis début juillet, l'OMS recense au moins 1330 cas de choléra. Les puits et les infrastructures hydriques sont des cibles privilégiées. Renaud Doucy nous explique pourquoi. Il est directeur des opérations au Darfour et au Kordofan pour l'ONG Solidarité Internationale.
6: Ce qu'on a vu depuis le début de la guerre, c'est que les infrastructures en général étaient ciblées et les points d'eau étaient ciblés. C'est-à-dire que d'abord, de façon stratégique, certainement, pour faire en sorte que les gens partent, et aussi de façon purement pécuniaire, c'est-à-dire qu'on a des générateurs, on a des panneaux solaires, bon, bah, on pille pour en retirer de l'argent ou pour s'équiper soi-même. Donc on a vu, hein, dans tous les Darfour, Kordofan, une énorme majorité des points d'eau avaient été pillés et donc inutilisables. Ensuite, il y a le fait de, oui, effectivement, de faire en sorte de faire partir des populations entières de certaines zones. Et donc là, on va boucher les puits, on va casser les pompes à main manuelle qu'on peut trouver dans les villages, par exemple, pour que les gens n'aient aucune solution pour rester, pour les faire partir.
2: C'était Renaud Doucy, directeur des opérations au Darfour et au Kordofan pour l'ONG Solidarité Internationale. Il était au micro de Stéphanie Parot. C'est sur cette analyse que se referme ce journal. Merci beaucoup, Martin Gibert. On vous retrouve à 7h30 pour un prochain point sur l'information.

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1: 6h41 sur Média. Merci d'être à l'écoute de Matin Info. Bon réveil en cette heure matinale et en ce dimanche. Merci d'être avec nous. Bienvenue si vous nous rejoignez. Nous serons ensemble jusqu'à 9h et aujourd'hui on va parler violence des colons, déplacement forcé de population et installation de colonies illégales. Ce dimanche on reviendra donc sur la situation en Cisjordanie occupée dont Israël grignote peu à peu le territoire. Ce sujet sera au cœur de notre entretien avec l'invité de la rédaction. Ce dimanche ce sera Jean-Paul Chagnolo, président d'honneur de l'IREMO, l'Institut Méditerranéen et Moyen-Orient. Puis le dimanche, c'est jour de sortie au musée. Notre correspondante à Londres nous entraînera dans les galeries du musée de l'Éventail qui consacre une vaste exposition à la monarchie cet été.
2: Sa Majesté elle-même qui est venue inaugurer cette exposition au tout début de l'été et à cette occasion, sacrifiant à une autre tradition, lui a été offert un éventail créé pour marquer son avènement au trône en 2022 et son couronnement surtout en 2023. C'est la guilde des fabricants d'éventails que Claire Chitty représente qui a commandité la création de cet objet.
1: Et puis il y aura de la musique dans ce carrefour puisqu'on souhaitera un très joyeux anniversaire à Mick Jagger aujourd'hui. Le chanteur des Rolling Stones fête ses 82 ans ce dimanche. On reviendra sur sa prolifique carrière musicale dans la chanson du week-end. Ce sera un peu après le journal de 7h30. Voilà quelques-uns des rendez-vous qui vous attendent dans ce carrefour. Matin Info, c'est parti.
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1: Et pour commencer, on s'intéresse à une enquête publiée cette semaine par Arabia et qui met en lumière un espace littéraire encore largement ignoré, celui des écrivains africains qui choisissent l'arabe comme langue de création. De la Mauritanie à la Somalie, en passant par le Tchad, le Soudan ou encore l'Érythrée, cette étude montre que l'arabe ne relève pas seulement de l'héritage religieux, mais qu'il est aussi une langue de littérature, de circulation intellectuelle et parfois de résistance à la domination éditoriale du français et de l'anglais. C'est la Minute pour comprendre de Pierre Boussel.
3: Alors on en parle peu, mais c'est bel et bien une réalité de la littérature africaine. Une production abondante existe en langue arabe. Elle reste assez méconnue, elle est peu traduite, elle est aussi peu étudiée en dehors de quelques cercles universitaires. C'est bien dommage parce que, en fait, il s'avère qu'il y a aujourd'hui beaucoup d'écrivains, de chercheurs, de critiques qui non seulement écrivent en arabe depuis des pays du continent, mais également qui étudient ce qu'a été la langue arabe sur le continent. Et pas seulement sur le versant nord de l'Afrique, mais simplement sur des pays comme le Soudan, comme le Tchad, comme la Somalie, comme l'Érythrée, qui sont des régions d'origine nubienne et qui sont animées par la langue arabe. Donc finalement, cette langue arabe ne s'est pas diffusée par une seule voie, il n'y a pas eu seulement par le nord, par l'espace euro-méditerranéen, mais on se rend compte qu'il y a eu des pénétrations de la langue arabe par la façade est du continent, avec des réseaux qui ensuite ont propagé cette langue via le Sahel, de façon plus générale par la Corne de l'Afrique, et ensuite, bon, ça on le sait, par le monde méditerranéen. En tout cas, c'est une histoire qui est tout à fait passionnante, qui a été peu racontée, et c'est vrai qu'aujourd'hui, il commence à y avoir des études, comme celle qui vient d'être publiée, qui racontent d'abord le grand voyage de la langue arabe et puis aussi aujourd'hui toutes les régions où celle-ci, cette langue est parlée de façon tout à fait quotidienne et elle est étudiée. Elle fait partie intégrante de la culture, des cultures du continent africain.
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1: Ce matin, ce chiffre
5: prudentise les échanges commerciaux.
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1: 6h45 sur Médien et c'est l'heure de retrouver la deuxième partie de l'émission agricole.
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0: toutes les factions mettent au point ensemble un projet de stratégie nationale globale.
1: De l'autre côté de la ligne verte, les Palestiniens citoyens d'Israël sont plongés dans une crise économique catastrophique et soumis à des politiques de destruction de maisons et d'expulsion qui visent en particulier les communautés bédouines du désert du Negev. S'ajoutent à cela les crimes de gangs organisés qui ont coûté la vie à 252 personnes en 2025 et à plus de 140 depuis le début de l'année. Même si le pouvoir central israélien promet régulièrement d'agir contre ces gangs, les Palestiniens d'Israël dénoncent l'inertie de la police et vivent dans la crainte permanente d'une fusillade, comme en témoigne ce commerçant rencontré cette semaine à Nazareth.
2: Depuis le virus Corona, la guerre contre Gaza et celle contre l'Iran, la situation fait peur. Beaucoup de gens ont cessé de sortir, de se promener, par peur, car il n'y a pas de sécurité.
1: En Palestine, Valérie Ferron pour Midi 1.
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4: 7h20 sur Média. Merci d'être à l'écoute de Matin Info. Bon réveil en ce dimanche. Bienvenue si vous nous rejoignez dans ce carrefour. C'est le moment pour nous de faire une petite pause culture avec votre magazine. Ce matin, on prend la direction de la Grande-Bretagne dans ce magazine qui vous emmène à la découverte d'un petit musée niché au cœur de Greenwich. Ce quartier très visité du sud-est de Londres est surtout connu pour ses musées maritimes. Mais le musée de l'Éventail réserve lui aussi bien des surprises. Cet été et jusqu'au 26 septembre, c'est une exposition sur la monarchie qui y est organisée. Visite guidée avec Anna Roche, notre correspondante à Londres.
5: Dans ce petit musée au plancher qui crisse, il y a des éventails dans les vitrines et des photos de personnes tenant des éventails. Des personnes connues, des membres de la famille royale britannique surtout. Mary Kitson est la commissaire consultante du musée.
6: Jusqu'au début du règne de la reine Elisabeth II, la tradition voulait que les membres de la famille royale portent toujours un éventail lors des banquets d'État. Cette mode a disparu avec la défunte reine, même si la reine Camilla adore les éventails.
5: C'est Sa Majesté elle-même qui est venue inaugurer cette exposition au tout début de l'été et à cette occasion, sacrifiant à une autre tradition, lui a été offert un éventail créé pour marquer son avènement au trône en 2022 et son couronnement surtout en 2023. C'est la guilde des fabricants d'éventails que Claire Chitty représente qui a commandité la création de cet objet commémoratif.
7: L'éventail que nous lui avons offert est un magnifique éventail bleu, orné de motifs floraux et faunistiques très affectionnés par Sa Majesté, notamment un magnifique papillon monarque. L'éventail est parsemé d'étoiles et de fleurs d'un côté, tandis que de l'autre se trouve son monogramme royal en or.
5: La reine Camilla est repartie avec cet éventail, mais elle en a prêté plusieurs au musée pour cette exposition, explique Mary Kitson.
6: Cet éventail que nous avons fabriqué nous-mêmes au musée, en édition limitée, la reine le distribue à ses collaborateurs lorsqu'ils se rendent dans des pays étrangers où il fait chaud, afin qu'ils puissent se rafraîchir un peu. La reine a toujours un éventail sur elle lorsqu'elle se trouve dans un pays chaud. Les baguettes sont en bois, ornées de perles, car la feuille de papier imprimée est elle-même ornée de rangées de perles. Et bien sûr, on voit également à gauche son monogramme royal.
8: Has her royal cipher.
5: La reine Camilla avait aussi reçu un éventail pour marquer son mariage avec celui qui était alors le prince Charles en 2005. Claire Chitty, de la guilde des fabricants d'éventails à nouveau.
7: La guilde a pour tradition de longue date d'offrir un éventail à une femme de haut rang de la famille royale lors d'occasions spéciales. Cette tradition remonte à la reine Victoria, il y a un peu plus de 100 ans. Avant celui que nous venons de mentionner, le dernier éventail que nous avions offert remonte au jubilé de platine de la défunte reine Elisabeth II. Nous savons que la famille royale, depuis de nombreuses générations comptent parmi les grands collectionneurs et utilisateurs d'éventails.
8: Collectors and users of handheld fans.
5: La reine Victoria, au XIXe siècle, a été peinte et photographiée avec un éventail à la main plusieurs fois. Les membres de la famille royale et de la noblesse britannique ont aussi adopté cet objet, raconte Mary Kitson.
6: Je pense que c'était sans doute davantage un symbole de statut social qu'un objet destiné au rafraîchissement. Bon nombre des éventails présentés dans cette exposition n'auraient pas été utilisés pour leur efficacité à rafraîchir. Ils sont trop précieux et délicats. Plus les sculptures sur les tiges et les gardes étaient somptueuses, plus les motifs étaient détaillés, plus la peinture conférait à son propriétaire un statut considérable.
5: Certains sont même trop petits pour avoir une quelconque efficacité.
6: Il est très petit et très spécial. Il nous est prêté par le Royal Collection Trust et on pense qu'il a été peint et orné de paillettes par l'une des filles du roi George III. C'est un très petit éventail. Ses tiges sont en bois laqué et la toile est en soie. Au centre se trouve l'étoile de l'Ordre de la Jarretière. Il a probablement été fabriqué spécialement pour la cérémonie de l'Ordre de la Jarretière qui a lieu en avril à l'occasion l'occasion de laquelle les membres de cet ordre portent des manteaux de velours bleu. Et cet éventail est d'une couleur assortie à ces manteaux de velours bleu. La date de la cérémonie de l'ordre de la Jarretière y est brodée, avril 1805.

0: It's in April 1805.
1: Les éventails avaient au 19e siècle une fonction commémorative. Ils étaient fabriqués pour marquer un événement, comme cet éventail qui a appartenu à la reine Alexandra, alors princesse de Galles, pour célébrer l'ouverture d'un hôpital à Newcastle.
2: À l'époque victorienne et avant, les éventails étaient souvent utilisés pour célébrer des événements. Nous avons donc ici un très grand éventail fabriqué à partir de matériaux assez bon marché. Il est composé de baguettes en bois et d'une voilette en papier imprimé. Au centre de cette voilette figure une photographie de la reine Victoria tenant elle-même un éventail. Le reste de la feuille est composé d'un collage de photographies de 38 membres de sa famille proche. Cet éventail a été fabriqué pour célébrer son jubilé les deux diamants en 1897.
1: De commémoration à publicité, le pas a souvent été franchi par les éventails. Un restaurant asiatique du centre de Londres qui profite, dans les années 50, du couronnement de la reine Elisabeth II pour glisser une réclame sur sa cuisine. Aujourd'hui, la tradition se perd un peu, mais Claire Chitty de la Guilde des fabricants d'éventails travaille justement avec le palais pour perpétrer ce savoir-faire.
3: Nous essayons, par le biais de nos propres fonds caritatifs, d'aider certains fabricants d'éventails au Royaume-Uni à développer leurs compétences dans ce domaine. Malheureusement, la fabrication d'éventails figure sur la liste rouge des métiers artisanaux en danger, critique d'extinction au Royaume-Uni. Nous organisons des stages au Highgrove Heritage Craft à raison de 2 stages d'un week-end par an.
1: Highgrove, c'est la résidence de campagne préférée du roi Charles III dans l'ouest de l'Angleterre. Et des ateliers y sont organisés pour garder vivant toutes sortes de traditions artisanales qui se perdent, de la pose de chaume à la broderie à l'or, en passant donc par la fabrication d'éventails. À Londres, Anna Roche pour Média 1.

0: 7h28 sur Médian, c'était Carly Rae Jepsen, Guardian Angel. Dans quelques instants, un nouveau journal présenté par Martin Gibert. Juste avant ça, je vous propose de jeter un œil à la météo. Au Maroc, le temps sera partiellement nuageux, à souvent ensoleillé sur le Moyen Atlas, la moitié est du Haut Atlas, Dra, Tafilelt, ainsi que sur le littoral entre Tiznit et Tarfaya. Il fera 27 degrés à Essaouira, 28 à Rabat, Casablanca et Agadir, 28 degrés également pour Safi. Vous aurez 29 degrés du côté de Laayoune avec un ciel couvert et du vent, 31 degrés attendu aujourd'hui à Tanger. Il fera 32 à Bni Mellal, 34 à Nador, 35 du côté de Oujda. 36 degrés prévus ce dimanche pour Fès, 39 à Marrakech et 41 à Errachidia, la maximale. En Algérie, le temps sera ensoleillé sur l'Oranais et les zones proches, sur la wilaya de Béchar ainsi que sur le sud-est du pays et partiellement nuageux ailleurs. Vous aurez 30 degrés à Alger et Oran, 32 à Tiaret, 33 degrés à Annaba, 36 à Constantine, 37 degrés à Chlef sous les nuages, 38 pour Taman Rasset, 46 degrés à Hardaya avec un ciel couvert, même prévision pour Biskra. La maximale en Algérie, ce sera pour Adrar avec 49 degrés. En Tunisie, le temps sera partiellement nuageux sur l'ensemble du pays. Vous aurez 32 degrés à Tabarka, 34 à Bizerte, 36 degrés pour Gabès et Sfax. Il fera 38 à Djerba et Tunis, 39 degrés pour Monastir sous les nuages, 40 degrés attendus aujourd'hui à Mednine, 41 à Sousse, 42 à Kasserine, 46 degrés pour Gafsa et la maximale ce sera à Touzer avec 48 degrés. À 7h30 sur Médien, Martin Gibert est de retour en studio pour un nouveau journal. Rebonjour Martin.
1: Rebonjour Alicia et bonjour à toutes et à tous.
0: À la une, l'affaire Abdelrahim Fakir qui continue de secouer l'Italie.
1: La mort de ce ressortissant marocain tué dimanche dernier par la police provoque le débat autour du dispositif de bouclier pénal. L'enquête sur les circonstances de sa mort est toujours en cours. Nous serons en Italie dès le début de ce journal. Le 25 juillet, journée historique en Tunisie qui marque la fête de la République. Un rendez-vous qui permet aussi de mettre en lumière les nombreux désaccords dans le pays et d'autant plus marqué cette année par de nombreuses manifestations correspondant à venir.
0: Le 25 juillet était aussi un jour historique pour la Syrie.
1: Pour la première fois depuis 2009, le secrétaire général de l'ONU s'est rendu à Damas pour rencontrer le président syrien par intérim. Et cette visite n'est pas à prendre à la légère. Les Nations Unies peuvent jouer un rôle important dans la reconstruction du pays. C'est ce que nous dira un expert. Et la situation qui va de mal en pis en RDC, alors que le pays est en proie à une épidémie d'Ebola, le personnel soignant est en grève, notamment à Bounia, l'un des foyers de l'épidémie. Les détails en fin d'édition.
0: On commence donc ce journal en Italie où l'affaire Abdelrahim Fakir continue d'alimenter le débat.
1: Les débats notamment autour d'un nouveau dispositif nommé le bouclier pénal. Pour rappel, Abdelrahim Fakir, ressortissant marocain, est mort dimanche dernier lors d'une interpellation policière. L'enquête se poursuit. Les explications depuis Rome avec Marine Germer.
2: Vérité et justice pour Abdelrahim Fakir. À Rome, ce vendredi, plusieurs centaines de personnes se sont rassemblées pour dénoncer ce qu'elles considèrent comme un problème plus large autour de l'usage de la force et du traitement des personnes vulnérables. Ils dénoncent un système qui, selon eux, criminalise les personnes les plus fragiles.
3: Je pense qu'il est totalement hors de propos de ne parler que des violences. Le problème est systématique et structurel. Il faut repenser en profondeur la question de la sécurité, il faut arrêter de militariser les quartiers et de criminaliser les personnes les plus vulnérables et les plus innocents.
2: Pour rappel, les faits remontent à dimanche dernier dans le quartier populaire du Pilastro à Bologne. Abdelrahim Fakir, 43 ans, italien de fait depuis son enfance mais d'origine marocaine, est interpellé après un appel signalant un homme en état de forte détresse psychique. Quelques minutes plus tard, il perd connaissance. Les principaux éléments médicaux commencent toutefois à orienter les investigations ce vendredi 24 juillet. Les examens réalisés évoquent une possible asphyxie liée à une forte pression exercée sur son corps. Des lésions des voies respiratoires auraient également été constatées. Au Pilastro, les habitants veulent raconter une autre histoire.
4: Nous aimerions inviter tout le monde au Pilastro pour changer le regard porté sur notre quartier, souvent présenté comme un ghetto où il serait difficile de vivre.
2: Le comité affirme que les habitants ne réclament pas la vengeance, mais la vérité et la justice. Par Marie Germer à Rome pour Médias.
0: Et les manifestants étaient dans la rue hier en Tunisie.
1: Des manifestations à l'occasion de la fête de la République, célébrée tous les 25 juillet. Une journée devenue ces dernières années un rendez-vous politique où s'expriment aussi les divergences du pays. Les précisions de notre correspondante à Tunis, Yosr Berhiria.
5: En Tunisie, la fête de la République a été célébrée samedi dans un climat politique toujours marqué par les divisions. Si la journée commémore chaque 25 juillet la proclamation de la République en 1957, elle est également devenue ces dernières années une date hautement symbolique de la vie politique tunisienne. À Tunis, plusieurs centaines de personnes ont répondu à l'appel de formations politiques et de coalitions de l'opposition. Les manifestants ont dénoncé la dégradation des libertés publiques, la multiplication des poursuites judiciaires contre des opposants et des journalistes, ainsi que les difficultés économiques que traverse le pays. Les participants ont également appelé à un retour à un véritable débat démocratique.

0: Fawzi Abdelrahman, politicien et ancien ministre, était sur place.
1: C'est la fête de la République, une date qui nous est particulièrement chère. Si nous manifestons aujourd'hui, c'est pour défendre la République et non contre elle. Notre mobilisation vise à préserver les valeurs républicaines. Nous voulons vivre dans une République fondée sur l'intérêt général, la démocratie, les libertés, l'indépendance de la justice et de l'administration. Une République où l'économie progresse, où le pays avance dans la bonne direction. Celle qui garantit la paix et la stabilité. À nos yeux, la démocratie demeure l'unique voie pour y parvenir.
0: En parallèle, les autorités ont marqué cette fête nationale par plusieurs activités officielles et culturelles organisées dans différentes régions du pays. Cette célébration intervient dans un contexte où le 25 juillet conserve une forte portée politique, puisqu'il renvoie aussi aux décisions exceptionnelles annoncées par le président Kais Saïd le 25 juillet 2021, qui continue d'alimenter le débat sur l'avenir institutionnel de la Tunisie. Depuis Tunis, Youssef Khiraya pour Média.
2: Et toujours en Tunisie, plus de 4000 hectares de forêts sont partis en fumée depuis les incendies qui frappent le pays. Près de 900 départs de feu ont été enregistrés par la protection civile entre le 20 et le 22 juillet. Et l'ouest de l'Europe n'est pas épargné par ces incendies, loin de là. En France, ce sont 42 000 hectares qui sont ravagés par les flammes dans le département de la Gironde, où 220 000 personnes ont dû être évacuées. Les prochaines heures s'annoncent difficiles, prévient le Premier ministre français Sébastien Lecornu.
3: Et l'Espagne fait face à une situation similaire.
2: Ah oui, chez les voisins espagnols, ce sont plus de 88 500 personnes qui sont impactées par les incendies qui ravagent actuellement la province d'Avila. La préfet assure qu'il s'agit du pire incendie de l'histoire de la région. Les autorités n'excluent pas une aggravation de la situation dans les prochaines heures en raison notamment des rafales de vent et des fortes températures. L'urgence nationale est toujours en vigueur dans la région de Madrid et la province de Tolède est également concernée. En Europe toujours, l'Allemagne endeuillée ce dimanche matin. Un véhicule a foncé dans la foule hier soir alors que des centaines de personnes défilaient pour la Gay Pride. Un mort est recensé ainsi que 16 blessés. Le suspect lui est toujours recherché. Il s'agit d'un homme de 21 ans qui aurait des liens avec des mouvances extrémistes.
3: En Syrie, c'est une première depuis 2009.
2: Le secrétaire général de l'ONU s'est rendu à Damas. Antonio Guterres a rencontré le président syrien par intérim, Ahmed al-Sharaa, et a donné une conférence de presse hier. Une conférence au cours de laquelle il a appelé la communauté internationale à aider la Syrie, qui est en transition après des années de guerre civile et après l'arrivée au pouvoir de nouvelles autorités. Et justement, l'ONU peut avoir un rôle dans la reconstruction du pays, qui est estimé à plus de 216 milliards de dollars selon la Banque mondiale. Les Nations Unies peuvent mettre sur la table leur grande expérience dans ce domaine, mais aussi dans le dossier du retour des déplacés. C'est ce que nous explique Hasni Abidi, directeur du Centre d'études et de recherche sur le monde arabe et méditerranée à Genève. Écoutez-le.
4: Il faudrait bien une prise en charge totale pour ces déplacés, pour aussi des milliers de réfugiés, par exemple au Liban, en Jordanie, en Égypte, mais aussi qui sont en Europe. Et seules les Nations Unies, en matière d'acceptabilité internationale, est en mesure de fédérer tous les efforts internationaux pour assurer non seulement un accueil, mais aussi une intégration de 6 millions de personnes dans la Syrie nouvelle. Le deuxième, c'est bien sûr soutenir les appels internationaux émis surtout par la France, par d'autres pays, en direction des pays du Golfe, mais en direction des pays européens pour participer dans la reconstruction économique de ce pays, soit à travers la Banque mondiale et le FMI, soit à travers des dons et des aides internationales, ce que certains justement semblent le faire, notamment les États-Unis qui ont d'abord mis fin aux sanctions internationales, mais aussi l'évacuation de la Syrie de la liste soutenant le terrorisme pour faciliter les investissements étrangers dans ce pays.
2: Hasni Abidi, directeur du Centre d'études et de recherche sur le monde arabe et méditerranée à Genève, au micro de Stéphanie Parot. Toujours dans la région, au Moyen-Orient, nouvelle nuit d'accalmie en Iran. Les États-Unis n'ont mené aucun bombardement pour la deuxième nuit consécutive. Un retour de la diplomatie a été évoqué hier par le président américain Donald Trump, qui dit toujours hésiter à intensifier davantage ses frappes sur l'Iran. Mais selon le New York Times, qui cite plusieurs responsables américains, c'est aussi le manque de munitions qui pèse dans la balance. Sur notre continent, désormais en République démocratique du Congo, l'épidémie d'Ebola continue de s'aggraver. Plus de 1300 personnes sont désormais

0: décédés. Près de 3000 cas ont été confirmés. Un bilan inédit pour la souche Bundibugyo. Sur le terrain, la riposte est fragilisée, notamment par une grève du personnel soignant à Bunia, l'un des principaux foyers de l'épidémie. Les explications de Pascal Moulégois.
1: À Bunia, dans la province de l'Ituri, les centres de traitement Elika fonctionnent au ralenti. Médecins, infirmiers et agents de sécurité ont cessé le travail pour dénoncer 2 mois de primes impayées. Une centaine de soignants ont manifesté devant l'établissement, estimant que ces retards de paiement compromettent la prise en charge des malades. Cette crise intervient alors que l'épidémie progresse à un rythme sans précédent. En 24 heures, près d'une centaine de nouveaux cas et plus de 60 décès ont encore été enregistrés. Les taux de létalité atteint désormais près de 44%, tandis qu'à peine un malade sur 6 est déclaré guéri. Selon les autorités sanitaires, les arriérés devraient être réglés dans les prochains jours grâce à un nouveau système de paiement par transfert mobile. Mais la riposte reste confrontée à de multiples obstacles. L'identification du patient zéro n'a toujours pas abouti. Les déplacements des populations liés au conflit et à l'exploitation minière compliquent les traçages des contacts, tandis que l'insécurité, le manque de financement et la méfiance de certaines communautés continuent de favoriser la propagation du virus. Sans vaccin disponible à ce jour pour casser la chaîne de transmission, cette épidémie risque de devenir la plus meurtrière qui ait connu le pays depuis la découverte d'Ebola dans les années 70. C'était il y a plus de 50 ans, dans l'ouest même de la RDC. Pascal Moulégoua, Kinshasa, Medi 1.
2: C'est donc en République démocratique du Congo qu'on referme cette édition. Merci beaucoup Martin Gibert pour ce journal. On vous retrouve à 8h30 pour le prochain. Il est 7h passé de 41 minutes sur Medi 1. Restez avec nous. C'est maintenant le moment pour nous de feuilleter les pages de la presse sportive. Une semaine de sport pour le moins agitée vient de se refermer sur notre continent puisque la Confédération africaine de football a multiplié les annonces avec notamment cette conférence de presse organisée par le président de l'instance, Patrice Motsepe. Et puis l'actualité sportive, elle se fait aussi dans le Royaume cette semaine, bien sûr, puisque débute ce dimanche la 14e édition de la Coupe d'Afrique des Nations féminines. C'est la revue de presse de Mounsef Zamrat.
3: C'est le début de la CAN Dames Maroc 2026 dans la poule A. Titre à la une, le média Afrique Info. Les Lions de l'Atlas visent le sacre à domicile, affiche le 360 Sport au Maroc. Et retour sur une semaine animée sur notre continent. Le TAS fixe une audience à huis clos le 8 octobre à Lausanne. Titre le matin, on parle de la finale de la Coupe d'Afrique des Nations 2025 entre le Maroc et le Sénégal. Le droit pour clore une parenthèse toxique, commente Yabil Hadi. Qui, du Maroc ou du Sénégal, sera officiellement titré à la CAN. Commente et s'interroge l'équipe en France. CAN 2027, la CAF élargit le tournoi à 28 équipes, reprend le 360 Sport, avant que la CAF ne réagisse en affirmant le maintien de l'AFCON Pamoja 2027 à 24 sélections. Titre l'opinion. Eh bien, on parle de nouveaux rebondissements à l'étranger avec RMC Sport ou encore d'un revirement de situation pour Foot Mercato. Puis on parle déjà de la CAN 2032, le Mali, le Burkina Faso et le Niger en pole position pour accueillir le tournoi. C'est ce que confirme le média Match Mali, un titre accompagné d'une photo officielle des dirigeants des fédérations citées et du président de l'instance, Patrice Motsepe. C'était à New York. La BBC confirme que les trois pays ont déposé leur candidature pour l'organisation de la CAN 2032. Alors qu'on rappelle, la CAF a lancé un appel d'offres pour les droits commerciaux mondiaux de la CAN 2028, 2032 et 2036. C'est l'instance elle-même qui le met à la une en rappelant qu'il n'y a encore aucun candidat pour accueillir l'édition du tournoi en 2028. Au Maroc, la Botola Pro Inouï, l'Union Touelga Sport assure son maintien en première division. Amel Tiznit y accède pour la première fois de son histoire, écrit le matin, vers l'instauration des fans ID dans les stades du Maroc. Une interrogation en projection de la saison prochaine pour H24 Info. Puis cette interrogation, pourquoi Casablanca peut ravir à Madrid l'organisation de la finale de la Coupe du Monde 2030. C'est le New York Times qui y consacre un long édito, sachant que Patrice Motsepe a salué le parcours africain et affiche de grandes ambitions pour 2030, écrit Express. Et puis changement de discipline, un tour de France entre Sexamania et respect des exploits de Pogacar. Titre Le Monde, c'est aujourd'hui que se conclut d'ailleurs la 113e édition de la course. De la NBA pour conclure, le gros effort financier de LeBron James qui a divisé son salaire par 12 en rejoignant les Sixers. C'est un titre d'RMC Sport. Les Sixers, le choix le plus logique pour LeBron James, s'interroge le média Basket USA. Et c'est ainsi qu'on vient conclure cette revue de presse. On se retrouve la semaine prochaine à la même heure, mais surtout et toujours au même endroit.
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On fait un saut dans le temps dans la chanson du week-end. Retour au 26 juillet 1943. Michael Philip Jagger voyait le jour sous le signe du lion. Des étoiles qui lui promettaient peut-être déjà un destin de star. Né d'un père professeur d'éducation physique et d'une mère coiffeuse, le jeune Mick aurait dû suivre dans les pas de son père et devenir lui aussi enseignant. Mais il le dit lui-même, j'ai toujours aimé chanter. Même quand j'étais petit, j'étais juste un de ces enfants qui chantent tout le temps. Le jeune Mick rejoint donc la chorale de son église pour entretenir sa passion. Et c'est à cette époque qu'il rencontre Keith Richards, son futur Glimmer Twin. Les deux sont brièvement camarades de classe à l'âge de 7 ans avant de se perdre de vue à cause d'un déménagement de la famille Jagger. Pas pour longtemps, heureusement, puisqu'ils se retrouvent sur un quai de gare en 1961. Des retrouvailles par hasard qui déboucheront sur la création de leur premier groupe avec trois autres amis, The Blue Boys, qui deviendront bientôt The Rolling Stones, and the rest is history.

Les premiers succès du groupe, officiellement formé en 1962, arrivent très vite. Can't Get No Satisfaction en 1965, Painted Black en 1966, Ruby Tuesday en 68, Gimme Shelter, You Can't Always Get What You Want et Sympathy for the Devil en 1969. Autant de titres qui ont inscrit les Rolling Stones dans la légende et ont fait de ce groupe le plus grand groupe de rock'n'roll au monde. Oh yeah.

un statut qu'ils doivent autant à leur musique qu'aux performances électriques, énergiques, frénétiques, psychédéliques de Mick Jagger, car le chanteur britannique porte haut et fort le mode de vie, sexe, drogue et rock'n'roll. Un mode de vie qui entraînera la mort de Brian Jones, l'un des membres fondateurs du groupe, qui meurt noyé dans sa piscine en 1969. Emporté par son addiction, peu de temps après avoir quitté le groupe, il rejoint ainsi tristement le célèbre club des 27. Il faudra pourtant encore une décennie à Mick Jagger pour tourner le dos à sa drogue de choix, l'héroïne,

0: 7h49 sur Médian, le moment pour nous de nous replonger dans l'actualité sportive avec une nouvelle édition de Sport Matin. Sport Matin qui vous est présenté ce dimanche par Mohamed Amimi. Bonjour Mohamed.
1: Bonjour Alicia.
0: Mohamed, c'est l'événement phare du football féminin sur le continent africain, la Coupe d'Afrique des Nations Wafcan qui démarre ce dimanche.
1: Exactement, une compétition Alicia qui se déroulera au Maroc. Le Royaume entend faire de ce tournoi une réussite en s'appuyant sur son expérience dans l'organisation de grandes compétitions internationales. Ce sont donc les 16 meilleures sélections africaines qui vont batailler pour le titre final, dont le Maroc. Les Lions de l'Atlas abordent cette compétition avec un statut inédit de prétendante au titre. L'objectif est de décrocher une première couronne continentale devant leur public. Le Maroc affronte le Kenya ce soir avec l'ambition de faire bonne figure. Une victoire d'entrée permettrait aux protégés de Jorge Vilda de négocier les deux prochains matchs avec le plein de confiance, puisque ce sont deux cadors du football africain qui se dresseront sur son chemin, l'Algérie et le Sénégal, un groupe qui reste parmi les plus relevés. Rizlane Chebec, élue meilleure joueuse africaine, estime que les trophées collectifs ont plus d'importance que les trophées individuels. En écoute, la capitaine de la sélection marocaine, c'était hier en conférence de presse d'avant-match.
2: Les trophées les plus importants sont les trophées collectifs et c'est notre objectif à toutes. Les récompenses individuelles sont toujours le fruit d'un travail d'équipe. Aujourd'hui, nous sommes entièrement focalisés sur le trophée collectif. Pour cela, je donne le meilleur de moi-même afin de remporter le sacre final et de rendre le peuple marocain heureux et fier de nous.
1: Rizlane Chebec, la capitaine de la sélection marocaine. Le Maroc s'est imposé parmi les meilleures équipes africaines grâce à une progression constante sur les plans techniques, tactiques et physiques. Après avoir atteint la finale de la CAN 2022, disputée également au Maroc, puis confirmé ce statut lors de l'édition suivante, les Lions de l'Atlas abordent cette nouvelle campagne avec davantage d'expérience et de maturité. Maroc-Kenya à partir de 21h ce soir au stade Moulay Hassan de Rabat.
0: On ouvre la page Mercato à présent avec d'abord les internationaux marocains.
1: Selon des médias belges, le FC Porto suit de près le jeune latéral droit marocain Ali Mammar, auteur de bonnes performances avec Anderlecht. Aucune offre évidemment officielle n'a encore été formulée, mais le club belge ne souhaite pas s'en séparer pour le moment en raison des blessures qui touchent sa défense. La saison dernière, Mammar a disputé 32 matchs et délivré 4 passes. Décisive, un joueur décisif de l'Olympiakos ne quittera pas donc son club, en tout cas pas cet été. Je vous parle d'Ayoub El Kabi, puisque c'est un joueur clé de la formation grecque. L'attaquant marocain a une nouvelle fois trouvé le chemin défilé en ouvrant le score face à l'AZ Alkmaar lors d'un match amical. Malgré son but, le club grec s'est incliné 3-2. Le jeune attaquant Othman Mamma s'est illustré avec Watford en inscrivant le premier but lors de la victoire 3-0 face au Hansa à Rostock. En match amical, le Marocain a ouvert le score dès la 7e minute avant de céder sa place à la 69e minute du jeu. Vinicius Junior portera-t-il le maillot d'Arsenal la saison prochaine? Selon The Athletic, les Gunners s'intéressent de près

0: à l'attaquant brésilien qui entre dans sa dernière année de contrat avec le Real Madrid. Les Anglais n'ont pas encore entamé de discussion avec le club espagnol, tandis que les négociations pour une prolongation sont au point mort avec le Real. Une situation que le club merengue souhaite régler afin d'éviter un départ libre l'été prochain. L'Inter Milan lance sa préparation de pré-saison, a commencé ce dimanche par la rencontre opposant les Milanais à Karlsruhe. L'Inter a réalisé un exercice 2025-2026 abouti en décrochant évidemment son 21e titre de champion d'Italie ainsi que la Coppa d'Italia, toujours dirigée par Christian Chivo. Les Nerazzurri joueront Manchester City samedi prochain, un choc évidemment pour ce club milanais, le Milan AC après et la Juventus pour clore donc cette match ou ces préparations de pré-saison, des matchs très musclés qui attendent donc la formation italienne qui visera encore là les trophées cette saison. On change de discipline pour parler cyclisme évidemment avec la 21e et dernière étape du Tour de France qui se déroule ce dimanche sur un parcours raccourci de 89 km évidemment, gravi à trois reprises promettant un final spectaculaire. Le départ fictif sera donné à 17h50 pour une arrivée prévue aux Champs-Élysées à 19h45. Favori du jour, il s'appelle Tadej Pogacar qui tentera de décrocher une sixième victoire d'étape sur cette édition. Retour à vous, Alicia.
1: Merci beaucoup, Mohamed, pour ce point complet sur l'actualité sportive. On vous retrouve après le journal de 8h30 pour une prochaine édition de Sport Matin. Restez avec nous, Matin Info, ça continue. On revient juste après cette petite coupure musicale.

0: Que la semaine qui vient de s'écouler, on recense au moins 80 arrestations depuis vendredi. 4 Palestiniens ont été tués dans le village de Tel jeudi. Selon vous, Monsieur Chagnolot, est-ce qu'on assiste là à une accélération vraiment de la politique israélienne en Cisjordanie occupée, ou bien c'est simplement l'application d'une dynamique qui est en vérité engagée depuis des années maintenant?
1: Vous savez, je crois qu'il y a un peu de tout ça. La dynamique, elle remonte à très longtemps. Mais il est incontestable qu'avec ce nouveau gouvernement qui s'est installé à la fin de l'année 2022, il y a eu une densification, très très rapide de la colonisation avec un gouvernement d'extrême droite. Donc vous avez tout ça. Et bien entendu, les choses sont encore aggravées au lendemain du 7 octobre 2023. Donc on est dans cette dynamique. Il faut ajouter aussi qu'il y a des élections en Israël à la fin du mois d'octobre, et que Netanyahou veut consolider sa coalition, qui pour l'instant est plutôt en difficulté dans les sondages, et donc ça joue encore davantage, c'est-à-dire qu'il laisse faire les plus extrémistes de sa coalition. Je crois que c'est ça. Donc vous avez un ensemble de facteurs qui fait que les choses se sont profondément, et j'ajouterais gravement, accélérées. On est vraiment là dans ce qu'appelle le journal Le Monde, qui n'est pas vraiment le plus critique, mais qui est très, très objectif aussi. Il parle d'un régime de terreur. Et je crois que c'est vraiment ça, c'est un régime de terreur. Moi, je connais bien cette région, je l'ai arpentée à bien des moments, sur bien des années, et je n'ai jamais vu ce qui se passe depuis 3-4 ans maintenant, c'est-à-dire en fait où la vie humaine n'a plus aucune espèce de valeur. Je parle de la vie humaine palestinienne, évidemment, où en plus, c'est un point très important, je crois. Vous savez, on parle toujours des mêmes, on dit c'est Smotrich, c'est Ben-Gvir, c'est-à-dire les leaders de l'extrême droite. En réalité, ce mouvement du sionisme religieux et du mouvement de la droite du Likoud, ils sont implantés partout et aux plus grandes responsabilités. Par exemple, c'est des représentants de ce courant qui sont à la tête du Shin Bet, c'est un représentant de ce courant qui est à la tête de l'armée en Cisjordanie, et donc tout ceci fait un tout qui est une sorte de bulldozer terrible, tragique, qui écrase tout sur son passage, puisque vous l'avez évoqué dans votre introduction, les colons agissent tous les jours en toute impunité, mais pas seulement en toute impunité, ils ont l'appui systématique de l'armée, on le sait bien. Donc c'est vraiment une politique délibérée qui, en plus, ne souffre d'aucune limite, puisque quand même, globalement, la population, dans sa majorité, soutient l'idée qu'il ne peut pas y avoir État palestinien et qu'il faut donc écraser toute forme de résistance. Donc on est vraiment dans un moment où il y a une forme d'effondrement de ce qui pouvait être vaguement, à un moment donné, quelques références au droit international, au droit international humanitaire, tout ceci est complètement broyé aujourd'hui, et c'est vraiment dramatique parce qu'évidemment ça va conduire à de nouvelles violences, et on va dans le mur, et tous, y compris les Israéliens.
0: Alors, vous évoquez, et j'ai évoqué moi-même, hein, la violence des colons. On sait aussi que cette annexion progressive de la Cisjordanie, elle passe par la construction de routes, l'implantation d'avant-postes, hein, de fermes qui prennent peu à peu le contrôle sur un territoire de plus en plus étendu. Mais au-delà de cet aspect militaire et des violences commises par les colons, il y a aussi tout un arsenal législatif, hein, un véritable barrage qui est mis en place de la part d'Israël. Est-ce que vous pouvez nous expliquer un peu comment ça fonctionne en termes, je pense, en termes de loi, en termes d'interdiction bancaire?
1: Bah écoutez, vous savez, on est dans un système qui est au fond, là, ça, c'est pas nouveau, mais ça s'est considérablement accéléré et aggravé. C'est au fond des principes de discrimination systématique et de séparation structurelle. C'est-à-dire que sur le terrain, tout est séparé, notamment les routes, les villes, évidemment, et il y a une discrimination sur tous les plans, sur le plan juridique. Et un des aspects les plus emblématiques, si j'ose dire, de cette discrimination, c'est en matière pénale, puisqu'il y a eu, il n'y a pas longtemps, le vote d'une loi qui fait que la peine de mort est rétablie pour les Palestiniens, pour tel type d'acte, mais pas pour les Israéliens. Donc on est vraiment dans un système fondé sur deux piliers de séparation, de discrimination. Et si on va vers une annexion, car c'est de ça dont il s'agit, une annexion de facto, eh bien au fond, il faut, tout en pesant les mots, parce que je suis assez au courant de la de la polémique qu'engendre tout de suite l'utilisation de tel ou tel mot, mais c'est un système d'apartheid. Parce que quand on met d'un côté une séparation systématique et une discrimination systématique à la fois dans les faits et dans le droit, eh bien c'est un système d'apartheid, il n'y a pas d'autre terme, quoi. Et c'est ce à quoi conduit cette forme de sionisme, qui est le sionisme religieux, appuyé par la droite et l'extrême droite israélienne. Donc on est dans cette situation-là. C'est pour ça que je parle d'une espèce de course vers vertigineuse, mais qui va aller droit dans le mur, parce que cette situation est insoutenable et ça va générer forcément des violences qui existent déjà aujourd'hui, et des violences tous les jours encore pires qu'aujourd'hui. Donc si vous voulez, c'est une situation comme je n'ai jamais vu depuis 20 ans ou 30 ans, alors même qu'il y a eu beaucoup de choses terribles qui sont passées dans cette situation, dont il faut rappeler que le point de départ, chacun le sait, c'est l'occupation militaire qu'on ne veut pas voir, mais c'est une occupation militaire là, qui se transforme de manière très forte et très intense en un système qui serait un système d'apartheid.
0: Alors ce système d'apartheid et cette annexion de facto que vous évoquez, hein, c'est aussi quelque chose que relèvent deux ONG israéliennes, Peace Now et Kerem Navot, qui ont rendu un rapport au début du mois qui détaille l'ampleur de ce dispositif d'annexion et surtout son accélération. Hein. On peut voir dans le rapport qu'aujourd'hui, Israël occupe près de 18% des territoires palestiniens, avec 30 000 hectares qui ont été accaparés juste pour l'année écoulée. Ce rapport, il dénonce aussi l'absence totale de mesures de répression contre les constructions israéliennes, ce qui m'amène à vous demander, vous le dites, hein, cette annexion, elle risque de pousser la Cisjordanie, mais aussi Israël dans le mur. Que fait la communauté internationale et est-ce qu'elle a les moyens aujourd'hui de faire quelque chose pour interrompre cette progression israélienne en territoire palestinien ?
1: Vous avez le terme de communauté internationale, malheureusement, ne renvoie à rien. Ça veut dire quoi, la communauté internationale? Ça veut dire soit le Conseil de sécurité, dont on sait qu'il est bloqué, les États-Unis vont tout faire pour empêcher quoi que ce soit vis-à-vis d'Israël, donc il reste certains États, dont on pourrait appeler la communauté internationale, mais c'est quoi ces États? C'est pas les États-Unis, évidemment, qui soutiennent à fond ce que fait aujourd'hui Israël dans les territoires, et évidemment à Gaza, il faut le rappeler d'un mot, mais on parle surtout de la Cisjordanie ce matin, et puis il reste des pays comme peut-être la France, mais même un pays comme la France qui a beaucoup bougé en 2025 jusqu'à reconnaître l'État de Palestine dans une perspective plus globale qu'on n'a pas le temps de voir maintenant, mais la France a bougé, et quelques autres, la Grande-Bretagne, le Canada, et en même temps on a l'impression qu'ils ont bougé. Et puis qu'une fois qu'ils ont bougé, ils ont réussi à faire ça, ils se sont arrêtés. Quoi. La France est arrêtée, il n'y a plus de position forte de la France, et par conséquent, il n'y a plus de communauté internationale. Il faut ajouter à cela, évidemment, que ce qui se passe en Iran, dans la guerre, dans le Golfe, et maintenant au Yémen, tout ceci fait que la violence est en quelque sorte banalisée, et derrière cet écran de fumée, de tragédie, eh bien... on oublie ce qui se passe en Cisjordanie et à Gaza, globalement en Palestine. Et c'est ça le drame, c'est-à-dire que non seulement il n'y a plus de communauté internationale, mais en plus la conjoncture fait que les Israéliens font ce qu'ils veulent dans les conditions les plus terribles à Gaza et en Cisjordanie, comme on vient de le rappeler. Et je crois que ça, c'est quelque chose de grave, parce qu'on va, je répète, dans des situations qui peuvent aller à un paroxysme terrible. Je pense qu'évidemment, quand on parle d'annexion, ce qui se passe aussi à Gaza, puisqu'il est question d'annexer, on met des frontières maintenant à l'intérieur du territoire de Gaza, ça veut dire quoi? Ça veut dire que si on a une population palestinienne, eh bien, du point de vue de ce sionisme religieux et du point de vue du Likoud, les deux forces actuelles qui gèrent tout ça, eh bien, ça veut dire qu'il faut expulser. C'est ça qui est important. Et donc, il est clair, vous n'avez pas un déplacement de population, c'est important. On a détruit des camps et des villages dans le nord de la Cisjordanie. Maintenant, il s'agit d'expulser. Et dès qu'il y aura une occasion, on expulsera. Alors, peut-être en Jordanie, pour ce qui concerne des populations qui se trouvent en Cisjordanie. Et puis, à Gaza, c'est le projet depuis des années. Là, les difficultés sont matérielles, mais ça continue. Ces objectifs sont toujours présents. Donc, voilà où nous en sommes. C'est-à-dire, on est dans la pire situation de la question Israël-Palestine depuis la Nakba en 1948.
0: Alors très rapidement, Jean-Paul Chahannolo, pour terminer, vous évoquez cette pratique des démolitions, qui est une pratique qu'on voit aussi en ce moment au sud Liban, où actuellement Israël a établi une zone tampon, comme ils l'ont fait par le passé à Gaza. Est-ce que, selon vous, on peut dire que cette politique de colonisation et d'annexion israélienne, aujourd'hui, elle se franchise et elle se régionalise ?
1: Je ne pense pas que la colonisation puisse franchir les actuelles frontières Israël-Palestine, par exemple, pas au sud du Liban. Par contre, les pratiques que vous évoquez, oui, c'est l'idée de faire table rase d'une région, oui, toute la partie du Liban sud est aujourd'hui rasée. Des villes et villages qui comptent des dizaines de milliers d'habitants n'existent plus. Moi, j'ai des amis à Riyam, tout proche de la frontière. Leur maison, de trois étages, a été soufflée, et ensuite démolie au bulldozer, et toute la ville est comme ça. Il ne reste plus rien. Et ça va jusque, si on regarde la carte, alors à la radio, ce n'est pas facile de montrer une carte, mais enfin, ça va de la Méditerranée avec Nakoura, et ça remonte jusqu'au Golan, qui lui aussi est occupé, même davantage encore depuis quelques mois. Donc voilà, c'est toute une stratégie qui consiste à écraser toute une région en démolissant. Et ça, c'est ce qui s'est fait à Gaza en toute impunité. On a anéanti Gaza. Il faut essayer de penser le poids de ces mots, anéanti Gaza, toute une société. Eh bien, on fait pareil pour le Liban Sud. Et on a pris aussi une partie de la Syrie, toute la partie sud qu'on évoque ici.
0: Merci beaucoup, Jean-Paul Chagnolot. Je rappelle que vous êtes président d'honneur de l'IREMO, l'Institut de recherche Méditerranée Moyen-Orient. Merci d'avoir pris un peu de temps pour répondre à nos questions ce matin.
1: Merci à vous.
0: Il est 8h28 sur Média 1. Dans quelques instants, un nouveau point sur l'information avec un nouveau journal. Ce sera juste après la météo. Au Maroc, le temps sera partiellement nuageux, à souvent ensoleillé sur le Moyen Atlas, la moitié est du Haut Atlas, Dra, Tafilelt, ainsi que sur le littoral entre Tiznit et Tarfaya. Il fera 27 degrés à Essaouira, 28 à Rabat, la capitale, 28 degrés également pour Casablanca, Agadir et Safi. Il fera 29 degrés à Léoun avec des nuages et du vent, 31 pour Tanger, 32 degrés à Bnimelal, 34 à Nador, 35 degrés pour Oujda, sous les nuages, 36 pour Fès. Il fera 39 degrés à Marrakech et 41 à Er Rachidia, la maximale dans le royaume. En Algérie, le temps sera ensoleillé sur l'Oranais et les zones proches, sur la wilaya de Béchar ainsi que sur le sud-est du pays et partiellement nuageux. Ailleurs, vous aurez 30 degrés à Alger sous les nuages, même temps exactement pour Oran, 32 prévu aujourd'hui à Tiaret. Il fera 33 degrés à Annaba, 36 à Constantine, 37 degrés pour Chlef sous les nuages, 38 à Taman Rasset, 46 degrés prévu à Rardaya avec un ciel couvert, 46 aussi pour Biskra, 49 pour Abbas. Rare la maximale. En Tunisie, le temps sera partiellement nuageux, à souvent ensoleillé sur l'ensemble du pays. Vous aurez 32 degrés à Tabarka, 34 à Bizerte, 36 pour Gabès et Sfax, 38 degrés pour Djerba, Tunis, ainsi que Monastir, 40 degrés à Mednine, 41 degrés prévus à Sousse où le ciel sera couvert. Il fera 42 à Kasserine, 46 degrés à Gafsa et la maximale reviendra à Tozeur avec un thermomètre à 48 degrés. h 30 sur Média 1, Martin Gibert est de retour en studio pour son troisième et dernier journal de la matinée. Rebonjour Martin.
2: Rebonjour Alissa et bonjour à toutes et à tous.
0: À la une, la situation est plus qu'alarmante en France et en Espagne.
2: Les deux pays sont toujours confrontés à d'immenses feux de forêt. Ils ont fait appel à l'aide de l'Union européenne pour avoir plus de moyens. Les détails sur cette aide européenne dès le début de ce journal. L'Allemagne endeuillée ce dimanche matin, une voiture a foncé dans la foule hier soir alors que des centaines de personnes défilaient pour la marche des fiertés à Berlin. Une personne est morte et 17 autres blessées. Le suspect est toujours recherché.
0: Ailleurs dans l'actualité, deuxième nuit d'accalmie en Iran.
2: Les États-Unis n'ont mené aucune frappe pour la deuxième fois consécutive. De même que Téhéran qui n'a pas visé ses voisins du Golfe. Mais les tensions persistent entre les Houthis et l'Arabie Saoudite, nouveau front de conflit dans la région. Et le tourisme se porte toujours aussi bien au Maroc. 9,4 millions de personnes ont visité le royaume depuis le début de l'année. Une hausse de 6% par rapport à l'année dernière. Et cette augmentation se fait ressentir sur l'économie marocaine. Les précisions en fin d'édition.
0: Un chiffre à la une ce dimanche, Martin, 220 000 personnes évacuées.
2: Oui, c'est le bilan de l'incendie qui frappe actuellement le département de la Gironde en France. 42 000 hectares ont brûlé depuis mercredi dernier et les prochaines heures s'annoncent encore très difficiles, prévient le Premier ministre français Sébastien Lecornu. Les trafics aériens et ferroviaires sont interrompus au sud de Bordeaux. Une situation que connaît également le voisin espagnol où ce sont plus de 45 000 hectares qui sont ravagés dans la province d'Avila aux abords de Madrid. Plus de 88 000 personnes personnes sont évacuées ou confinées. L'état d'urgence est toujours en vigueur depuis jeudi. Une personne est morte dans un autre incendie à l'est de l'Espagne, près de Valence.
0: Et les deux pays font appel à leurs alliés européens pour faire face à cette situation.
2: Ils ont activé le mécanisme intitulé Mécanisme européen de protection civile de l'Union européenne. Ce dernier permet d'obtenir des moyens supplémentaires pour lutter contre ces incendies. De nombreux véhicules issus des quatre coins de l'Europe devraient donc arriver en France, ainsi que du personnel. Alors comment fonctionne cette mutualisation des moyens à l'échelle européenne?

0: La réponse depuis Bruxelles avec Victor Guillot.
1: C'est le centre de coordination de la réaction d'urgence à Bruxelles qui pilote les demandes. Chaque pays membre du dispositif peut immédiatement proposer en réponse ses équipements de lutte contre le feu. C'est comme cela qu'un Canadair croate a rapidement pu être mobilisé en Gironde. Et si l'arrivée de nouveaux moyens de lutte contre les incendies, tels que ceux annoncés hier par le ministre de l'Intérieur, Laurent Nunez, est aussi rapide, c'est aussi parce que l'UE met en place une réserve européenne. Des avions ou des hélicoptères de lutte contre les incendies sont mis à disposition par des États au début de chaque saison estivale en prévention. S'y ajoute une flotte spécifiquement européenne, la flotte Rescue. Au total, pour cet été 2026, 22 avions et 5 hélicoptères sont prépositionnés dans 12 pays, prêts à décoller. Reste que la mutualisation des moyens se heurte de plus en plus à la multiplication des incendies et surtout à leur simultanéité. Pour y faire face, la Commission est en train d'acquérir 5 hélicoptères bombardiers d'eau et 12 canadaires destinés aux pays les plus à risque. Les premiers devraient être livrés dans 2 ans. Victor Guillot, Bruxelles, pour Média.
0: Et en Allemagne, désormais, un véhicule a foncé dans la foule hier soir. C'était à Berlin, en marge des festivités de la Marche des Fiertés. Bonjour Cassandre Thomas.
2: Bonjour Martin, bonjour à toutes et à tous.
0: Le porte-parole des pompiers berlinois a fait état de 17 blessés, dont une personne décédée sur les lieux de l'intervention.
2: Et oui Martin, et parmi eux, 11 blessés graves ainsi que 3 pronostics vitaux engagés. 30 personnes témoins ont également été prises en charge par les pompiers. Ça s'est passé hier vers 22h heure locale. À plusieurs centaines de mètres du cœur des festivités, un véhicule type minivan ou SUV a foncé dans la foule d'après la police avant d'être abandonné sur place dans le parc de Tiergarten. Résultat, la fin du festival a été annulée. Les organisateurs ont demandé aux participants de rentrer chez eux.
0: Et le maire de la ville, le conservateur Kai Wagner, n'a pas tardé à réagir.
2: Le rassemblement pour un Berlin tolérant et pacifique a été pris pour cible de la manière la plus brutale qui soit, a-t-il déclaré, tout en dénonçant, je cite, une attaque contre notre société libre. Le chancelier Friedrich Merz lui assure que tout sera mis en œuvre pour que cet acte horrible fasse l'objet d'une enquête approfondie et soit puni. Pour l'heure, un suspect a été identifié. Il s'agirait d'un extrémiste religieux âgé de 21 ans d'après les forces de l'ordre. Il n'a pas encore été interpellé, alors les recherches continuent dans tout Berlin. Notez enfin que cette attaque intervient dans un contexte de hausse des violences à l'égard des personnes LGBT+ en Allemagne et en Europe de manière générale.
0: Merci beaucoup Cassandre Thomas pour ces précisions.
3: Direction le Proche-Orient à présent avec la première accalmie depuis plus de 2 semaines en Iran.
0: C'est la 2e nuit de suite sans bombardement des États-Unis dans le pays. L'Iran assure toutefois ce matin que la guerre va s'étendre encore si les attaques américaines reprennent. Mais si les tensions se calment de ce côté, d'un autre, elles s'enveniment. Bonjour Hugo Villard.
4: Bonjour Martin, bonjour Alicia, bonjour à toutes et à tous.
0: Les Houthis du Yémen qui ont frappé l'Arabie Saoudite hier.
4: Cette fois, ce sont les villes côtières de Jizan et de Yanbu qui ont été ciblées par les rebelles. Ils revendiquent des tirs de missiles contre des sites pétroliers. Des frappes qui arrivent donc après que les Houthis ont fait état d'attaques saoudiennes sur Hodeïda, port de la côte ouest du Yémen. Face à cet enveniment, l'Iran, qui soutient les rebelles, estime qu'il n'y a pas de solution militaire à ce conflit. Le chef de la diplomatie de Téhéran appelle au dialogue entre Riyad et Sanaa. Le porte-parole du ministère des Affaires étrangères iranien demande lui l'application de la feuille de route convenue en 2023 sous l'égide des Nations Unies.
0: Et si les armes américaines se taisent pour le moment, d'autres pourraient venir agresser l'Iran.
4: Celle de l'Ukraine, aussi étonnant que cela puisse paraître, Téhéran accuse ce matin Kiev d'avoir attaqué un de ses navires marchands en mer Caspienne. Dans cette frappe menée hier matin, un marin aurait été tué et un autre blessé, d'après l'agence de presse officielle IRNA. Toujours selon la même source qui rapporte des propos du ministère des Affaires étrangères iranien, cette attaque témoigne de la persistance de l'attitude irrationnelle et hostile du régime ukrainien. Fin de citation. Téhéran rappelle à cette occasion ne jamais être intervenu dans le conflit entre Kiev et Moscou. De son côté, hier, Volodymyr Zelensky a lui affirmé que ces frappes visaient des navires utilisés pour le transport de cargaisons militaires impliquant l'Iran ainsi qu'un navire de guerre. Les services de renseignements ukrainiens indiquent que des cargos sous sanctions internationales étaient utilisés pour transporter des cargaisons militaires entre l'Iran et la Russie.
0: Merci beaucoup Hugo Villard. Et toujours dans ce contexte, Volodymyr Zelensky assure que la Russie a demandé 30 000 soldats supplémentaires à la Corée du Nord. Les préparatifs sont en cours depuis juin dans la région de Voronej, selon le président ukrainien, une région qui est frontalière à l'Ukraine. C'est une véritable menace pour toutes les personnes à portée des missiles nord-coréens, ajoutait Volodymyr Zelensky, qui estime que cette guerre peut servir d'entraînement pour l'armée nord-coréenne.
3: On reste en Asie qui traverse une vague de chaleur, Martin.
0: Au Japon notamment, c'est le 5

0: 5e jour consécutif avec une température moyenne de 40 degrés. C'est un record. Le seuil des 40 degrés est même dépassé dans 6 villes du centre de l'archipel. La Chine, en revanche, elle fait face au typhon Noul. 715 000 personnes ont dû être évacuées dans le sud du pays à titre préventif. Plusieurs provinces, toujours dans le sud du pays, sont actuellement sous le coup des fortes pluies et des vents violents.
1: Et puis sur notre continent à présent, on connaît le nom du nouveau parti de Bassirou Diomaye-Faye.
0: Qui raille les patriotes républicains, la nouvelle formation politique du président sénégalais. Il tourne ainsi la page du PASTEF avec qui il est en brouille depuis le limogeage de l'ancien Premier ministre Ousmane Sonko. Le nom a été dévoilé hier par le président qui appelait à mettre la patrie au-dessus de tout. Et le Maroc, lui, qui est toujours très plébiscité. Près de 9,4 millions de touristes se sont rendus dans le royaume entre le début de l'année et la fin du mois de juin, soit une hausse de 6% par rapport à la même période l'année dernière. Des chiffres qui sont communiqués par la Direction des études et des prévisions financières, la DEPF. Et cette hausse du nombre de touristes a bien sûr des effets sur l'économie marocaine, Sophie Volatti.
2: Les recettes liées au tourisme frôlent les 54 milliards de dirhams pour le premier semestre de l'année 2026. Un chiffre en hausse de presque 15% par rapport à l'année dernière. Dans le détail, l'augmentation la plus impressionnante est celle du nombre de touristes polonais qui ont cru de 32% par rapport à 2025. Les arrivées en provenance d'Allemagne enregistrent une hausse de 14%, quand celles depuis la France et la Belgique ont progressé de 9%. Certaines localités marocaines ont bel et bien la cote, à commencer par Ouarzazate, où le nombre de touristes a bondi de 24% par rapport à l'année dernière. Une hausse qui est de 18% à Rabat, de 13% à Agadir ou encore de 12% à Casablanca. Des chiffres de bon augure qui laissent entrevoir une dynamique positive pour les prochains mois.
1: Sophie Volatier qui vient refermer cette édition. Merci beaucoup Martin Gibert pour ce nouveau journal. Restez avec nous, c'est maintenant le moment pour nous de nous pencher sur l'actualité sportive. C'est l'heure d'une nouvelle édition de Sport Matin. Sport Matin qui est présenté ce dimanche par Mohamed Amini. Bonjour Mohamed.
3: Bonjour Alicia.
1: Mohamed, c'est l'événement phare du football féminin sur le continent africain. La Coupe d'Afrique des Nations à Wofken démarre ce dimanche au Maroc.
3: Exactement, ce sont donc les 16 meilleures sélections africaines qui vont batailler pour le titre final, dont le Maroc. Évidemment, les Lions de l'Atlas abordent cette compétition avec un statut inédit de prétendante au titre. L'objectif est de décrocher une première couronne continentale devant leur public. Le Maroc affronte le Kenya avec l'ambition de bien entamer sa compétition. Les détails avec vous. Monsef Zamalat.
4: Pour ce premier rendez-vous de cette 14e édition de la CAN féminine, le Maroc défie le Kenya au stade Moli Al-Hassan de Rabat avec l'ambition de transformer les espoirs de tout un pays en victoire. En conférence de presse, Jorge Vildal a bien compris. Il a tenu à rappeler que tout commence par une entrée réussie. Le sélectionneur espagnol veut voir son équipe imposer son identité dès les premières minutes en s'appuyant sur un groupe où l'expérience se mêle à la jeunesse. Jouer à domicile constitue un atout mais aussi une responsabilité. Après les performances des dernières éditions, les attentes sont immenses et les Lions de l'Atlas savent qu'elles devront répondre présentes. Même détermination chez la capitaine Rizlan Chebec, la meneuse marocaine assure que le groupe est prêt, concentré et porté par l'énergie de son public pour débuter la compétition de la meilleure manière. Mais le Kenya ne se présentera pas en outsider. Sa sélectionneuse Beldine Odemba promet une équipe ambitieuse, déterminée à bousculer le pays hôte et à créer la surprise dès le match d'ouverture. Coup d'envoi donc à 21h au stade Moulay Al-Hassan de Rabat. Pour les Lions de l'Atlas, l'heure est venue de tourner la page des désillusions et de partir à la conquête du premier sacre continental de leur histoire.
3: Un succès d'entrée permettrait aux protégés de Jorge Vilda de négocier les deux prochains matchs avec le plein de confiance, puisque ce sont deux cadors du football africain qui se dresseront sur son chemin, l'Algérie et le Sénégal, un groupe qui reste parmi les plus relevés. Rizlan Chebec, élue meilleure joueuse africaine, estime que les trophées collectifs ont plus d'importance que les trophées individuels. On écoute la capitaine de la sélection marocaine, c'était hier en conférence de presse d'avant-match.
2: Les trophées les plus importants sont les trophées collectifs et c'est notre objectif à toutes. Les récompenses individuelles sont toujours le fruit d'un travail d'équipe. Aujourd'hui, nous sommes entièrement focalisés sur le trophée collectif. Pour cela, je donne le meilleur de moi-même afin de remporter le sacre final et de rendre le peuple marocain heureux et fier de nous.
3: Rizlan Chbak, capitaine de la sélection marocaine. Le Maroc va compter sur un groupe de 26 joueuses qui comptent des cadres expérimentés et des jeunes talents en pleine émergence. Maroc-Kenya à partir de 21h au stade Moulay El-Hassan de Rabat.
1: On ouvre la page Mercato à présent, Mohamed, avec d'abord les internationaux marocains.
3: Et selon des médias belges, le FC Porto suit de près le jeune latéral droit marocain Ali Mammar, auteur de bonnes performances avec Anderlecht. Aucune offre officielle n'a encore été formulée, mais le club belge ne souhaite pas s'en séparer pour le moment en raison des blessures qui touchent sa défense. La saison dernière, Mammar a disputé 32 matchs et délivré 4 passes décisives. Un joueur décisif de l'Olympiakos ne quittera pas son club, en tout cas pas cet été. Je vous parle d'Ayoub Lakrabi puisque c'est un joueur clé de la formation grecque. L'attaquant marocain a une nouvelle fois trouvé le chemin des filets en ouvrant le score face à l'AZ Alkmaar. C'était hier lors d'un match amical malgré son but. Le club grec s'est incliné 3-2. Le jeune attaquant Othman Mamma s'est illustré avec Watford en inscrivant le premier but lors de la victoire 3-0 face au Hansa Rostock en match amical. Le Marocain, donc de retour après une longue blessure, a ouvert le score dès la 7e minute avant de céder sa place à la 79e minute. Vinicius Junior portera-t-il le maillot d'Arsenal? Selon The Athletic, les Gunners s'intéressent à l'attaquant brésilien qui entre dans sa dernière année de contrat avec le Real Madrid. Les Anglais n'ont pas encore entamé de discussion avec le club espagnol, tandis que les négociations pour une prolongation sont au point mort, une situation que le Real Madrid souhaite régler afin d'éviter un départ libre l'été prochain. L'Inter Milan lance sa préparation de pré-saison, à commencer ce dimanche par la rencontre qui l'oppose à Karlsruhe. L'Inter a réalisé un exercice 2025-2026 abouti en décrochant son 121e titre de champion d'Italie ainsi que la Coppa d'Italia, toujours dirigée par Cristian Chievo. Les Nerazzurri joueront Manchester City samedi prochain, le Milan AC et la Juventus pour compléter donc ce programme des matchs musclés qui attendent donc la formation italienne qui visera les trophées cette saison. Allez, on change de discipline pour parler cyclisme. La 21e et dernière étape du Tour de France se déroule ce dimanche sur un parcours raccourci de 89 km, gravi à 3 reprises, nous promettant un final spectaculaire. Donc le départ fictif sera donné à 17h50 pour une arrivée prévue vers 19h45. Favori du jour, il s'appelle Tadej Pogacar qui tentera de décrocher une 6e victoire d'étape sur cette édition. Formule 1 pour clore ce journal. Qui triomphera ce soir lors du Grand Prix de Hongrie, disputé sur un tracé, on le sait, très technique et souvent difficile à négocier? Lewis Hamilton aurait pu décrocher la 10e pole position de sa carrière, mais le Britannique a été devancé de seulement 12 millièmes par le surprenant Lando Norris avant d'être finalement pénalisé de 3 places sur la grille pour avoir gêné Oscar Piastri. Hamilton s'élancera donc ce dimanche depuis la 5e place. Lando Norris, lui, partira en pole position devant son coéquipier Oscar Piastri. Charles Leclerc occupera la 3e place, tandis que le champion du monde, évidemment Max Verstappen, qui reste le favori pour cette course, prendra le départ depuis la 4e position.
1: Merci beaucoup Mohamed pour ce tour complet de l'actualité sportive. Il est 8h46 sur Médian. C'est le moment pour nous de nous intéresser à l'actualité de l'entrepreneuriat. Cette semaine, dans Innove Afrique, Pape Diouf reçoit Oussama Miskine, fondateur de la start-up Unidara, une plateforme qui veut faciliter et révolutionner l'orientation des étudiants dans l'enseignement supérieur.
5: L'Afrique, un continent d'opportunités et sa jeunesse bien plus qu'un trésor. Bonjour à tous et soyez les bienvenus dans ce nouveau numéro d'Innove Afrique. Vous êtes au Maroc, vous faites peut-être partie des plus de 337 000 lycéens qui ont décroché le baccalauréat cette année, un précieux sésame qui vous ouvre les portes des grandes écoles et universités. Mais est-ce que vous savez réellement quelle filière suivre dans ces temples du savoir? Quels ont été vos critères de choix? Pensez-vous réellement avoir choisi la bonne école? Au Maroc, une start-up tente de répondre à toutes ces questions que je viens de poser à nos nouveaux bacheliers. Il s'agit du Nidara, une solution high-tech qui veut révolutionner l'orientation post-bac en Afrique. La plateforme sert aujourd'hui de boussole aux étudiants, une start-up fondée par Oussama Meskine.

0: Il est en direct de Tanger avec nous, Oussama. Bonjour et merci d'avoir accepté notre invitation.
1: Bonjour Pape, merci à toi de m'avoir accueilli.
0: Tout d'abord, j'aimerais qu'on mette la loupe sur le nom de la start-up Unidara. On y retrouve, je sais, le mot Dara qui désigne un temple.

0: des maisons et du savoir, ce qui fait on veut être le temple digital du savoir.
1: Vous voulez être aujourd'hui le temple digital du savoir. Alors, dans le monde de l'entrepreneuriat, Oussama, certains ont développé des solutions au service de la santé, de l'agriculture, de la mobilité. Vous avez jeté votre dévolu sur l'éducation, l'orientation des étudiants dans l'enseignement supérieur. Pourquoi? Qu'est-ce qui a motivé ce choix?
0: C'est un choix entre personnel et marché aussi. Le côté personnel parce que à notre époque, il y avait des difficultés en termes d'orientation. On a fait des choix très mal orientés. On était mal orientés. Et aussi, on a remarqué récemment que le marché demande encore ça parce qu'avant, on n'avait pas l'orientation, on n'avait pas l'information. Maintenant, il y a l'information, mais elle est éparpillée, elle n'est pas centralisée. Nous, ce qu'on veut, c'est de centraliser l'information et que l'étudiant puisse trouver toutes les informations qu'il cherche, ainsi que on puisse l'orienter à travers de l'intelligence artificielle qu'on en parlera par la suite.
1: Alors, Oussama, je viens d'avoir par exemple le bac et jusqu'à présent, j'ignore quelle filière suivre. Que dois-je faire pour bénéficier des services du Nidara?
0: Ben, c'est assez simple. Vous vous connectez sur unidara.com, vous allez trouver une palette de formations, d'écoles, ainsi de suite, que vous pouvez comparer et vous avez le maximum d'informations sur un endroit unique. Vous n'avez pas besoin de naviguer sur plusieurs sites et voilà, l'information, elle est centralisée.
1: L'information est centralisée. Alors, maintenant, est-ce qu'il y a une différence entre candidater, par exemple, sur Unidara, sur votre plateforme, et aller directement sur le site d'une école donnée? Il y a plus de garanties avec votre plateforme ou ce n'est pas le cas concernant le traitement du dossier?
0: Alors, pour ne pas se mentir, nous, on ne remplace pas l'école ni le site de l'école. Notre rôle, plutôt, c'est de unifier l'information. On n'est pas un fast track de candidature. On va essayer, toujours, bien évidemment, d'impliquer d'une façon, plus importante les services d'admission de toutes les écoles partenaires pour que la réactivité soit à la hauteur. Et voilà.
1: Alors, moi, en tout cas, j'ai fait un tour sur le site. J'y ai simulé plusieurs demandes. On y retrouve, par exemple, des offres de formation très élargies que proposent certaines écoles et universités. Mais, Oussama, je me mets à la place du parent qui ne veut pas que son enfant étudie n'importe où, qu'il soit dans une très bonne université. À ce niveau, comment vous faites pour vous assurer de la certification des écoles, de leur reconnaissance par le ministère de l'Enseignement et du poids des diplômes qu'elles délivrent?
0: Ben, nous, de toute façon, on essaie de référencer toutes les écoles qui sont accréditées déjà par le ministère à travers une base de données publique offerte par le ministère de l'Éducation. Aussi, en parallèle, on est en train de travailler sur un système de badge qui va refléter est-ce que cette école, elle est accréditée, elle n'est pas accréditée, est-ce qu'elle a la double diplomation, est-ce qu'elle a des partenaires étrangers. Et ça, c'est une vérification manuelle qu'on fait avec nos partenaires institutionnels. Et voilà, c'est notre façon de faire pour que les parents aient une information transparente par rapport à la qualité des écoles qui sont référencées dans notre plateforme.
1: Et aujourd'hui, est-ce qu'un étudiant qui est par exemple à Dakar ou bien en Guinée ou bien en Côte d'Ivoire peut bénéficier des services de la plateforme?
0: Oui, effectivement, notre plateforme, elle est ouverte pour le Maroc et pour l'Afrique principalement,
1: D'accord.
0: et va être ouverte aussi pour au-delà. On reçoit déjà des étudiants de l'Afrique qui sont très intéressés par l'éducation au Maroc principalement.
1: Et aujourd'hui, Oussama, toute dernière question, quel est votre plus grand rêve avec Unidara?
0: Ben, notre plus grand rêve, c'est de devenir la plateforme par réflexe, la plateforme automatiquement quand vous voulez chercher une formation. Vous allez automatiquement penser à Unidara. C'est notre rêve.
1: Oussama Miskine, merci. Merci pour toutes ces précisions. Merci d'avoir répondu à nos questions. Le Maroc est fier de vous, l'Afrique aussi. Merci.
0: Merci, Pape. À bientôt.
1: Voilà qui referme ce numéro d'InnovAfrique. Merci de l'avoir suivi. Un grand merci aux équipes techniques et rédactionnelles ayant contribué à sa réalisation. où que vous soyez, prenez soin de vous et allez jusqu'au bout de vos rêves. N'abandonnez jamais.

C'était Pape Diouf pour Innove Afrique. C'est le moment pour nous de faire un petit point culture avec la Route des Arts. On parle univers de la chanson aujourd'hui, un univers dans lequel il existe des artistes qui nous invitent à voyager sans quitter notre siège, simplement en laissant la musique nous ouvrir le chemin. Aujourd'hui, la Route des Arts fait donc escale dans l'univers de Sonia Noor, une escale rythmée par Hafla, son nouveau clip, mais aussi par un parcours où se mêlent métissage, liberté et engagement. C'est la Route des Arts d'Ilham Berada.

0: Il suffit de ces quelques notes du titre Hfla pour comprendre que Sonia Noor ne signe pas seulement un nouveau single. Ce morceau est le reflet d'un chemin artistique construit avec patience. Depuis ses débuts, la chanteuse, guitariste et compositrice marocaine s'attache à créer une musique qui lui ressemble, ouverte sur le monde, mais profondément enracinée dans son identité. Avec Hfla, elle célèbre la fête, certes, mais surtout le plaisir d'être ensemble, de partager des émotions et de faire dialoguer les cultures à travers la musique.
1: Et en fait, j'écoute mon intuition et je vois qu'est-ce qui sonne juste. Parce que je trouve que c'est important que justement la culture et le patrimoine ben, se réinventent et évoluent. Mais comment est-ce qu'on garde justement cet héritage en gardant cette authenticité?
0: Cette quête de métissage accompagne Sonia Noor depuis ses premiers pas. Plutôt que de suivre les tendances, elle a préféré construire un univers personnel où les sonorités orientales rencontrent la soul, la pop et parfois des accents africains. Guitariste autodidacte, elle compose avec la même liberté qu'elle chante, faisant de chaque morceau une nouvelle étape dans son évolution artistique. Hfla marque ainsi une forme de maturité, une musique plus raffinée, plus lumineuse, mais toujours fidèle à ses racines.
1: Hfla marque une grande étape de changement parce que c'est une musique que j'essaye justement d'aller dans une musique un petit peu plus accessible, un petit peu plus ouverte, mais toujours authentique à mon ressenti et au message que j'ai envie de véhiculer.
0: Sonia Noor est aussi une artiste qui considère que la musique peut porter un message. Avec Menchoufouksh, elle s'attaque au harcèlement de rue, un phénomène auquel de nombreuses femmes sont confrontées au quotidien. À travers cette chanson, Sonia Noor donne une voix à celles qui subissent les regards insistants, les remarques déplacées ou les intimidations dans l'espace public. Sans discours accusateur, elle transforme la musique en un outil de sensibilisation et rappelle qu'une femme doit pouvoir marcher librement, sans peur et sans avoir à justifier sa présence dans la rue. Cet engagement donne une profondeur supplémentaire à son parcours artistique.
1: Quand on est dans la rue, notre système nerveux est constamment en alerte. En fait, on a ancré ça comme si c'était normal, alors que pas du tout. Et donc oui, le harcèlement dans la rue, je voulais en parler, mais je parle aussi justement de différents messages qui, j'espère, rassemblent et feront un

À travers Hefla, Sonia Nour confirme une conviction. La musique est un langage universel. Qu'elle fasse danser, qu'elle raconte une histoire ou qu'elle défende une cause, elle reste pour l'artiste un moyen de créer un lien. Son parcours dessine celui d'une musicienne libre qui évolue sans renier ses origines. Sonia Nour fait de chacune de ses chansons une rencontre entre émotion, identité et engagement.

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2: Bonjour à toutes et à tous, Cassandre Thomas avec vous pour la synthèse. La guerre va s'étendre encore si les attaques américaines reprennent. Une déclaration du porte-parole de l'armée iranienne, Mohammed Akraimiya, citée par la télévision d'État ce dimanche matin. À noter que les frappes américaines sur l'Iran ont cessé ces deux dernières nuits après deux semaines de reprise des offensives de manière intensive. Et cette annonce intervient alors que le premier ministre israélien Benjamin Netanyahou est attendu aujourd'hui à Washington. Et à propos du détroit d'Hormuz, Téhéran a déclaré ce dimanche avoir réalisé des progrès avec Oman quant à sa gestion. Plusieurs cycles de négociations se sont tenus vendredi et samedi dans la capitale iranienne. Les discussions ont porté sur les principes communs et les mécanismes opérationnels, a précisé le porte-parole du ministère des Affaires étrangères iranienne. C'est à la une également ce dimanche, 42 000 hectares de surface brûlée et 220 000 personnes évacuées dans le département de la Gironde en France. Les incendies continuent de faire des dégâts et menacent désormais les abords de la ville de Bordeaux dans le sud-ouest du pays. Notez que ce feu figure déjà parmi les plus importants répertoriés en France depuis la Seconde Guerre mondiale. Des flammes qui continuent également de sévir de l'autre côté des Pyrénées en Espagne. Les autorités ont ordonné hier soir l'évacuation de 8 nouvelles communes près de Tolède, à 70 km au sud de Madrid. Et les incendies sont également hors de contrôle près de Valence, où 15 000 personnes au moins ont été évacuées. Toujours en Europe, une attaque en marge de la Marche des Fiertés a fait un mort et 16 blessés, dont 3 dans un état critique. Un véhicule a foncé dans la foule alors que les festivités de la Pride se poursuivaient à Berlin hier soir. Les organisateurs ont donc demandé aux participants de rentrer chez eux et au moins un suspect a pris la fuite d'après la police. Il s'agirait d'un extrémiste religieux âgé de 21 ans, toujours recherché à ce stade. Côté sport à présent, le Sénégal donnera ce soir le coup d'envoi de la CAN féminine à 18h à Rabat aux côtés de l'Algérie. C'est aujourd'hui que s'ouvre la compétition africaine de football, 6 mois après sa version masculine. À 21h, ce sera au tour des Lions de l'Atlas de rentrer en lice face au Kenya. Allez, un mot de culture pour finir. L'UNESCO réunie en ce moment à Busan en Corée du Sud pour sa session annuelle jusqu'à mercredi continue d'examiner des dizaines de candidatures. Et parmi les derniers sites ajoutés au patrimoine mondial culturel de l'UNESCO, les plages du débarquement en Normandie en France, tout comme dans un autre registre, le village de Sidi Bou Saïd en Tunisie. C'est la fin de cette synthèse. Merci de l'avoir suivi et bonne suite des programmes sur Média.
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3: Bonjour à toutes et à tous, Cassandre Thomas avec vous pour la synthèse. C'est à la une en France, la situation incendiaire demeure très défavorable. Déclaration du Premier ministre Laurent Nunez, alors que 42 000 hectares de surface ont été brûlés et 220 000 personnes ont été évacuées dans le département de la Gironde, d'après la préfecture. En début de nuit, le feu est redevenu extrêmement virulent, imprévisible, créant son propre vent, évoluant de manière erratique vers l'agglomération bordelaise, a détaillé le chef de l'exécutif. Les incendies se poursuivent également dans les Landes et dans le Var. En Espagne aussi, les pompiers continuent ce dimanche de lutter contre les flammes du côté de Valence sur le littoral méditerranéen Est. Au moins 15 000 personnes ont été évacuées. Et au sud de Madrid, les autorités ont ordonné hier soir l'évacuation de 8 nouvelles communes près de Tolède. Dans le reste de l'actualité, la guerre va s'étendre encore si les attaques américaines reprennent. Une déclaration du porte-parole de l'armée iranienne ce matin. Alors que les frappes américaines sur l'Iran ont cessé ces deux dernières nuits, après deux semaines de reprise intensive des offensives. Toujours dans la région, les colons israéliens poursuivent leurs attaques en Cisjordanie. 30 ont été recensés au cours du week-end, d'après les signalements de la radio de l'armée israélienne. Des Palestiniens affirment ce matin que des mosquées du territoire ont été incendiées au cours de la nuit. Sur notre continent, à présent, 3 ans jour pour jour depuis le coup d'État au Niger, qui a permis au gouvernement militaire actuel de renverser le président Mohamed Bazoum et d'accéder au sommet de l'État. 3 ans plus tard, l'ancien chef de l'État ainsi que son épouse sont toujours détenus à la résidence présidentielle de Niamey en attente d'un jugement. D'après l'ONG Human Rights Watch, les droits humains se sont dégradés dans le pays depuis l'instauration du nouveau régime. Près de 9,4 millions de touristes ont été accueillis au Maroc à la fin juin. Un chiffre de la Direction des études et des prévisions financières en progression de 6% au glissement annuel selon elle. Dans le détail, les chiffres révèlent une hausse du tourisme en provenance d'Europe mais aussi des États-Unis. Quant aux recettes voyage, elles ont avoisiné 53,8 milliards de dirhams, soit une amélioration de 14,6% par rapport à fin mai 2025. Allez, un mot de culture pour terminer. Cette synthèse, toujours en Afrique, des savanes du Soudan du Sud sont inscrites en urgence au patrimoine mondial de l'UNESCO et en péril. Les savanes de Boma Bandijilo abritent la plus grande migration terrestre de mammifères au monde, mais elles se retrouvent aujourd'hui menacées, à la fois par le conflit qui sévit dans le pays et à la fois par le réchauffement climatique. A noter que c'est la première fois que le Soudan du Sud intègre le patrimoine mondial. Une décision de l'UNESCO prise ce dimanche alors que l'organisation est réunie pour sa session annuelle en Corée du Sud. C'est la fin de cette synthèse. Merci de l'avoir suivie et bon dimanche à l'écoute de Média.
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Et puis il y a la maison. Ce n'est pas une maison pauvre, nue, c'est une demeure de haut rang, assez fraîche derrière ses murs épais, protégée du plein soleil, organisée autour d'une cour où l'on entend couler l'eau recueillie avec soin. Ouldou, tel est son prénom. Ouldou grandit là, entre ombre et lumière. Les pièces sentent l'odeur de la pierre tiède, la laine, parfois la résine et les huiles. L'enfant regarde tout. Elle s'assied près des colonnes. Elle observe les mains des servantes. Elle suit les conversations, sans toujours les comprendre. Mais dans ces maisons-là, on apprend très tôt à reconnaître les voix familières. On reconnaît le bruit d'une visite importante, le silence qui précède une décision, la manière dont les adultes baissent la voix. Lorsque l'affaire est grave, la petite Ouldou comprend que les adultes ne discutent pas pour rien. Un mariage, un nom, une présence à côté d'un roi, la petite fille ne le sait pas encore, mais son avenir politique est en train de s'écrire.

Dans un royaume comme celui de Nabatène, une jeune fille de haut rang n'est pas destinée à choisir librement ce qu'elle fera plus tard. Très tôt, on la forme à comprendre les lignages familiaux, les alliances et les équilibres. Elle se marie jeune, épouse Arétas avant même qu'il ne soit roi. Dans cette monarchie ancienne, épouser un prétendant au trône, ce n'est pas entrer dans un palais, c'est entrer dans une succession. La jeune femme n'exerce pas encore de pouvoir, mais elle est déjà placée là où le pouvoir va ou pourrait naître.

Le temps passe et trépasse. Le vieux roi se meurt. À cet instant, rien n'est automatique. Le trône ne se passe pas comme un objet que l'on transmet sans résistance. Il faut prendre la place, la défendre, se faire reconnaître. Son mari, Arétas, doit s'imposer dans un contexte tendu face à des rivalités de cour. Tant que cette lutte n'est pas tranchée, Uldu reste l'épouse d'un homme en marche vers le pouvoir. Mais l'épouse, dès qu'Arétas l'emporte et devient roi, alors là, sa position change d'un seul coup. Pourquoi ? Parce qu'elle n'est plus l'épouse arrivée après la victoire. Elle est déjà là, elle était déjà là. Et elle était liée à lui au moment même où son règne est à venir. Cela lui donne un rang immédiat. Uldu, aujourd'hui, est reine d'Aram.

Uldu, reine des Nabatéens. Son nom apparaît auprès de celui du roi. Son titre existe officiellement. Chaque matin, le jour se lève à Petra. Sur sa résidence royale, ses grandes pièces enduites, de ses couloirs, où l'on croise des servantes, des parentes, des messagers, des intendants. Une reine nabatéenne ne se réveille pas dans l'isolement. Elle se réveille au milieu d'un monde qui l'observe. Dès le matin, il faut recevoir les femmes de la maison. Écouter les nouvelles venues du palais, savoir ce qui se passe, savoir qui a demandé audience, quelle famille attend un signe, quel dignitaire doit être vu, reçu, quel silence au contraire doit-il être gardé envers telle ou telle personne. Car à Petra, le pouvoir n'est pas seulement une affaire d'ordre, mais c'est aussi une affaire de présence. Uldu apprend cela très vite. Elle apprend qu'être une reine arabe, cela consiste à paraître dans l'exercice de sa fonction, mais sans se livrer. Parler, oui, mais sans trop en dire. Rassurer, oui, mais attention, ne pas trop promettre.

Et puis il y a les repas officiels. Nous savons que chez les Nabatéens, les banquets obéissent à des règles très strictes. On mange par groupes qui sont comptés. La musique est présente. Le roi lui-même se montre au milieu de ses convives, moins lointain qu'on pourrait l'imaginer. Et la reine ou le douéla, ce n'est pas une ombre. Hein. Non, non, c'est vraiment personnalité de cette mise en scène royale. On la voit traverser une salle, prendre place, reconnaître les visages, s'incliner avec une once de respect envers tel ou tel, mesurer les distances entre les hommes, comprendre qui soutient vraiment le trône et qui ne fait que s'en approcher pour des intérêts qui sont lucratifs. Cela peut signifier qu'Uldu vit en fait dans un univers masculin, c'est vrai, mais en fait, malgré tout, elle est dans un univers très féminin. C'est sûr qu'il y a sa responsabilité de reine, mais elle reste vue, écoutée, entourée par des femmes du palais.

Alors, il faut dire les choses, hein, dans bien des royaumes antiques, la reine demeure dans l'ombre du roi. Chez les Nabatéens, la situation est quelque peu plus nuancée. Uldu appartient à une société où les femmes donc, ne sont pas réduites au silence domestique. Hein. C'est vraiment une société au sens premier du terme, une société de femmes. Elles peuvent posséder des biens, c'est important, la propriété. Elles peuvent les transmettre, les vendre et même les hypothéquer. Elles apparaissent dans les contrats qui sont signés chez le notaire, dans les inscriptions funéraires, dans les affaires d'héritage. Certaines sont prêtresses. Et le cas, par exemple, on parle beaucoup de la prêtresse Kamkam, connue pour une inscription funéraire. Cela montre qu'elle occupait une fonction. Il faut donc imaginer des journées faites pour la reine, de participation à tous ces rites, surveillance d'un sanctuaire, lecture de textes qui ont pu être signés par des femmes, des hommes, préparation des offrandes et maintien d'une dignité spirituelle qui est corrélée à son rang de reine.

Arrive enfin ce qui devait arriver, la reine Uldu devient maman. Elle a des enfants. Pour elle, c'est un autre royaume, une autre histoire qui commence. Hein. Une histoire peut-être plus intime, une perception aussi de son statut de reine un petit peu différente. Plus inquiet aussi, bah, les enfants s'intéressent à ce qui se passe dans leur chambre, s'assurent que tout va bien. Alors bien évidemment, il y a les servantes, hein. Il y a tout ce monde autour des enfants qui sont destinés à de... avenirs politiques qui sont tout à fait réels, mais malgré tout, il y a cette dimension de mère qui apparaît, qui est très forte, très puissante. Et jusqu'ici, Uldu appartenait au palais, au cérémonial, au regard des autres. Désormais, il y a dans sa vie ces êtres fragiles, ces enfants qui la ramènent chaque jour à quelque chose de plus simple. C'est le vivre ensemble. Grandir, faire grandir. On imagine alors ces matins dans la ville de Petra, la maison royale se réveille lentement, une servante, on trouve une porte, une autre apporte de l'eau, on parle plus bas qu'à l'ordinaire car il y a les enfants qui dorment à côté, il ne faut pas les réveiller. Uldu entre dans leur chambre sans bruit, elle regarde d'abord dans l'Antiquité. Une mère sait que l'enfance est un âge précaire, hein, une toux, une fièvre, une faiblesse, et l'inquiétude s'installe. Reine ou non, elle connaît cette peur. Il n'y a pas de médecin, il n'y a pas d'anesthésie, il n'y a pas de service d'urgence. On sait que la médecine à l'époque, on est vraiment à des millénaires de notre époque aujourd'hui,

l'époque, la médecine, quand vous tombez malade, quand l'enfant tombe malade, les parents sont réellement inquiets. Hein. L'âge peut être facteur de tension. Les petits sont fragiles. Elle peut toucher le front, on peut l'imaginer en train de toucher le front de ses enfants. Également le poignet pour savoir s'il y a de la fièvre. Écoutez la respiration. Et à cet instant, la souveraine est moins souveraine. Elle n'est que plus profondément mère, elle n'est que plus profondément maman de ses enfants.

faut s'occuper de l'éducation. Il n'y a pas d'école au sens que nous connaissons aujourd'hui. Pas une leçon solennelle, mais 1000 gestes répétés. Apprendre à un enfant à saluer, c'est comme ça aussi que l'on apprend l'apprentissage. Se tenir dans son rang, dans un cadre royal. Alors l'enfant n'est pas roi, mais il est quand même dans un environnement très politique, un environnement de cérémonial, attendant son tour, reconnaître les visages de la famille, comprendre qu'un nom, le sien, eh bien, il y a des obligations. Chez les enfants royaux, tout est plus tôt, tout est plus lourd. On ne les élève pas seulement pour être eux-mêmes, on les prépare à porter une lignée. Uldu le sait en qualité de mère, de femme, quand elle les voit jouer, s'agiter, rire peut-être, se disputer pour un rien, bon, qui ne l'a pas fait, eh bien, elle corrige, elle apaise, elle redresse, elle veille à ce qu'ils mangent, à ce qu'ils grandissent droit, à ce qu'aucune mollesse ne s'installe dans leur corps et dans leurs âmes. Et c'est peut-être là que la vie prend forme, une vie très touchante, car cette femme dont le nom circule, elle est inscrite sur la monnaie, c'est une reine, elle est connue, elle est reconnue. Eh bien, il y a là, dans cette vie qui est la sienne, cette dualité complémentaire, mais dualité, la charge de la fonction de reine et l'éducation de ses enfants.

le savons tous, le destin des hommes et des femmes est d'apparaître puis de disparaître. Naître, dit-on, c'est déjà mourir un peu. C'est souvent ainsi dans l'histoire ancienne. Une femme apparaît soudainement dans la lumière du pouvoir, puis elle s'efface et le silence retombe sur elle. Pour Uldu, la reine arabe, nous ne possédons pas de récits sur sa mort, sur la fin, ni de chroniques qui auraient pu évoquer par exemple une disgrâce. Non, il n'y a absolument rien, pas de texte qui raconte ces derniers jours. Nous savons simplement qu'elle était là au début du règne de Arétas, bien installée dans sa dignité de reine, de mère, connue, reconnue, nous le disions à l'instant, associée au roi, ses enfants. Et puis elle disparaît des traces archéologiques qu'il nous reste aujourd'hui. Le reste est un mystère, c'est le mystère de la reine arabe Uldu.

Sortir de l'histoire sans fracas, glisser ou presque s'évanouir dans l'histoire, dans le flux de l'histoire, des siècles qui passent, ça ne retire rien à sa dimension politique de cette reine tout à fait importante dans le royaume nabatéen qui a été une monarchie arabe indépendante, riche de ses échanges. Organisée autour d'une capitale, Petra, une monarchie capable de parler d'égal à égal avec les grandes puissances de l'époque, a commencé par Rome, et dans ce cadre, Uldu n'a pas été une figure secondaire. Le fait même que son nom apparaisse sur les monnaies royales pendant le règne de son mari, Aretas, cela montre qu'elle participe à la définition visible de l'autorité de cette monarchie. C'est donc là un témoignage politique. Le royaume était incarné par cette reine et par ce roi. Quand Uldu disparaît,

paraît, le royaume nabatéen contrôle les routes essentielles entre l'Arabie, la Syrie et l'espace euro-méditerranéen. Royaume qui a accumulé des richesses, construit une capitale monumentale, développé un état, une administration solide. En quelque sorte, l'œuvre de la reine Uldu, la petite fille de Petra, cette femme devenue reine d'une dynastie précurseuse de ce que l'on appellera l'arabité politique, eh bien cette reine Uldu est toujours là, dans cette grande histoire qui est celle du monde arabe.

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3: Avec vous, Sokéna Aziz, bonjour à tous. Le Maroc accueille la CAN féminine, une 14e édition élargie à 16 équipes. Les Lionnes de l'Atlas retrouvent aujourd'hui le Kenya pour débuter leur parcours et pourquoi pas soulever le trophée le 16 août prochain. Des feux hors de contrôle toujours actifs en France et en Espagne. Au total, plus de 330 000 personnes ont dû être évacuées. La situation reste défavorable en Gironde selon les autorités françaises. L'Iran menace d'étendre géographiquement la guerre si les États-Unis reprennent leur bombardement. Téhéran se félicite de progrès dans les négociations sur le détroit d'Ormuz avec Oman. Israël durcit sa répression en Cisjordanie occupée et poursuit son opération d'ampleur dans le nord. Au moins 50 Palestiniens arrêtés depuis l'attaque de colons à Tel, survenue vendredi. Et puis nous irons en Tunisie afin de marquer les 5 ans du coup de force du président. Des milliers de personnes ont manifesté dans la capitale, un rassemblement contre le pouvoir. Voilà pour les titres, je vous retrouve dans une heure pour le Grand Journal.
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C'était le morceau Simple Things de Neo en guise d'ouverture pour cette toute nouvelle playlist sur Medien. Cette fin de matinée, on va évidemment la passer en bon son et surtout en good vibes pour vous accompagner comme il se doit vers vos différents journaux d'information de midi et midi 30. Rini Rap et le morceau Lucky d'ici quelques minutes. Et juste avant, maintenant, California Love, un hit et surtout un classique du hip-hop signé Tupac qu'on écoute sur Medien.

Tom Cooper et le morceau Broken, toujours Medien qui vous accompagne en musique, avec le morceau qui va suivre tout de suite et maintenant, c'est Chanel, le morceau de Tayla qu'on écoute sur Medien.

Taylor Swift, toujours médian, chers amis, qui vous accompagne, et surtout l'arrivée de vos journaux d'information d'ici quelques minutes pour vous faire patienter du bon son. Moonshine, Alan Walker et Hailey Duhay. Juste avant cela, et bien c'est Delulu de Mooney Long qu'on va s'écouter sur médian, et je vous laisse évidemment avec du bon son, c'est ça c'est sûr, et surtout avec vos journaux d'information. Passez une agréable journée à l'écoute de médian.

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3: Bonjour à tous, avant votre journal tout de suite la météo.
5: Ce dimanche, le temps sera partiellement nuageux à souvent ensoleillé au Maroc, notamment sur le Moyen Atlas, la moitié est du Haut Atlas, Tra Tafif Lelt, ainsi que sur le littoral entre Tiznit et Tarfaya. Il fera 27 degrés à Essaouira sous le soleil, 28 degrés pour Rabat, la capitale, même température attendue à Agadir et Casablanca, ainsi que Safi, où le ciel sera partiellement couvert. Vous aurez 29 degrés à Laayoune avec des nuages, 31 degrés attendus aujourd'hui à Tanger sous un beau ciel bleu. Il fera 32 à Bni Mellal, 34 à Nador, 35 degrés à Oujda, 36 pour la ville de Fès, 39 degrés attendus à Marrakech. La maximale, ce sera pour Erachidia qui enregistrera 41 degrés aujourd'hui. En Algérie, le temps sera ensoleillé sur l'Oranais et les zones proches, sur la wilaya de Béchar ainsi que sur le sud-est du pays et partiellement nuageux ailleurs. Vous aurez 30 degrés à Alger, la capitale, sous les nuages, même température à Oran. Il fera 32 degrés à Tiaret, 33 pour Annaba sous les nuages, 36 degrés à Constantine, 37 pour Chlef, 38 degrés à Taman Rasset sous le soleil, 46 degrés à Rardaya où le ciel sera couvert, 46 degrés également pour Biskra. La maximale en Algérie reviendra à Adrar sous le soleil avec 49 degrés. En Tunisie, le temps sera partiellement nuageux, à souvent ensoleillé sur l'ensemble du pays. Vous aurez 32 degrés à Tabarka, 34 pour Bizerte, 36 degrés à Gabès sous le soleil, 38 degrés attendus aujourd'hui à Djerba et à Tunis, 39 degrés pour Monastir, il fera 40 à Médine sous un beau ciel bleu, 41 degrés à Sousse, 42 à Kasserine, 46 degrés du côté de Gafsa et 48 à Touzeur.
3: Il est 12h30, tout de suite le journal. Le Maroc accueille la CAN féminine, une 14e édition élargie à 16 équipes. Les Lionnes de l'Atlas retrouvent le Kenya pour débuter leur parcours et pourquoi pas soulever le trophée le 16 août. Des feux hors de contrôle toujours actifs en France et en Espagne. Au total, plus de 325 000 personnes évacuées. La situation est défavorable en Gironde, d'après les autorités françaises. L'Iran menace d'étendre géographiquement la guerre si les États-Unis reprennent leurs bombardements. Téhéran se félicite de progrès dans les négociations sur le détroit d'Ormuz avec Oman. On y reviendra avec Hugo Villard. Israël durcit sa répression en Cisjordanie occupée et poursuit son opération d'ampleur dans le nord. Au moins 70 Palestiniens arrêtés depuis l'attaque de colons survenue à Tel vendredi. Nous irons ensuite en Tunisie lors de la fête de la République. Des milliers de personnes ont manifesté dans la capitale hier, un rassemblement contre le pouvoir et la répression. Ce sera notre séquence reportage. 16 équipes pour un trophée. La CAN féminine débute donc aujourd'hui au Maroc. Une 14e édition élargie qui va se dérouler jusqu'au 16 août. Le Nigeria tentera de conserver son titre dans cette compétition où chaque équipe lorgne sur le trophée. Parmi les favoris, bien sûr, le pays hôte. Le Maroc affronte donc ce soir le Kenya. Ce sera à 21h son premier match de cette phase de groupe. Les détails avec Mohamed Amimi.
6: Les Lions de l'Atlas vont s'appuyer sur le soutien de leur public et l'avantage du terrain pour franchir un nouveau cap, confirmer leur montée en puissance ces dernières années et aller chercher le titre continental. Ambition et détermination sont les maîtres mots de cette sélection marocaine qui veut décrocher sa première couronne africaine à domicile, mais aussi tourner la page des deux finales perdues face à l'Afrique du Sud et au Nigeria. Pour leur entrée en lice, les Marocains affrontent le Kenya avec l'ambition de bien débuter leur tournoi. Rizlan Shbuck, élue meilleure joueuse africaine, estime que les trophées collectifs ont plus de valeur que les distinctions individuelles. La capitaine des Lions de l'Atlas s'est exprimée hier en conférence de presse d'avant-match.
7: Les trophées les plus importants sont les trophées collectifs et c'est notre objectif à toutes. Les récompenses individuelles sont toujours le fruit d'un travail d'équipe. Aujourd'hui, nous sommes entièrement focalisés sur le trophée collectif. Pour cela, je donne le meilleur de moi-même afin de remporter le sacre final et de rendre le peuple marocain heureux et fier de nous.
6: Une victoire d'entrée permettrait au protégé de Jorge Vilda d'aborder les deux prochaines rencontres avec davantage de confiance. Deux grands défis les attendent ensuite face à deux cadors du football africain, l'Algérie et le Sénégal, un groupe particulièrement relevé pour la sélection marocaine. Le Maroc va compter sur un groupe de 26 joueuses composé de cadres expérimentés, de jeunes talents en pleine émergence pour renforcer ses chances de décrocher sa première étoile africaine.
3: C'était les précisions de Mohamed Amimi. On continuera justement de parler de cette CAN féminine avec notre invité de la mi-journée. Nous serons en direct à 13h04 avec notre consultant pour le football africain, Franck Simon. On reviendra notamment sur les nouveautés de cette CAN, à savoir l'utilisation de la VAR dès la phase de groupe. Et puis, il nous donnera aussi son avis sur les chances de la sélection marocaine dans cette compétition disputée à domicile. Une France qui brûle, 42 000 hectares de surface ont été touchés par les flammes et 220 000 personnes ont dû évacuer dans le département de la Gironde. Cassandre Thomas, bonjour.
8: Bonjour Soukainet, bonjour à toutes et à tous.
3: Les incendies continuent de faire des dégâts et menacent désormais les abords de la ville de Bordeaux dans le sud-ouest du pays.
8: Le feu se trouve à 15 km de la métropole, mais il ne progresse pas sur le flanc ouest, précise aujourd'hui le maire de la ville, Thomas Cazenave. Une évacuation de Bordeaux n'est donc pas à l'ordre du jour, mais la situation demeure très défavorable, affirme le Premier ministre français Laurent Nunez, qui explique que dans la nuit, le feu est redevenu extrêmement virulent, imprévisible, créant son propre vent et évoluant de manière erratique vers l'agglomération bordelaise. Sur place alors, on s'organise, les appels à solidarité se multiplient pour accueillir les personnes déplacées, mais l'air, lui, reste chargé de fumée, une atmosphère polluée qui s'étend à des centaines de kilomètres autour des feux et pour cause, l'incendie de Gironde figure déjà parmi les plus importants répertoriés en France depuis la Seconde Guerre mondiale. Ailleurs, d'autres incendies se sont déclenchés dans le Var, dans les Landes ou en Corse. Au total, 98 000 hectares ont brûlé en France depuis le début de l'année. Un bien triste record.
3: Et le feu continue de s'étendre également de l'autre côté des Pyrénées.
8: En effet, Soukaina, les autorités ont ordonné hier soir l'évacuation de 8 nouvelles communes près de Tolède, à 70 km au sud de Madrid. Et les incendies sont également hors de contrôle près de Valence ce dimanche, où 15 000 personnes au moins ont été évacuées. Le Premier ministre Pedro Sanchez évoque des heures difficiles à venir face à ces incendies, mais note des évolutions positives dans la nuit. Plus généralement, il appelle de nouveau à un grand pacte d'État face à l'urgence climatique.
3: Merci Cassandre Thomas pour toutes ces précisions. Et puis du côté de l'Écosse, quelques 650 personnes évacuées de Native Bridge ont retrouvé leur domicile. Elles avaient dû évacuer ce village du nord-est du pays, situé dans le parc national de Cairngorms, en raison d'un incendie qui s'est propagé sur 600 hectares. Ce feu avait été déclaré incident majeur par les autorités. Face à ces incendies, la France et l'Espagne ont activé le mécanisme européen de protection civile de l'UE, qui leur permet d'obtenir des moyens supplémentaires pour lutter contre les flammes. Plusieurs pays, comme le Portugal, la Croatie ou encore l'Allemagne, ont déjà déployé des appareils en France, notamment des Canadair. Alors on s'interroge, comment fonctionne ce mécanisme quand un pays le déclenche? Élément de réponse avec Victor Guillot depuis Bruxelles.
9: C'est le centre de coordination de la réaction d'urgence à Bruxelles qui pilote les demandes. Chaque pays membre du dispositif peut immédiatement proposer en réponse ses équipements de lutte contre le feu. C'est comme cela qu'un Canadair croate a rapidement pu être mobilisé en Gironde. Et si l'arrivée de nouveaux moyens de lutte contre les incendies, tels que ceux annoncés hier par le ministre de l'Intérieur, Laurent Nunez, est aussi rapide, c'est aussi parce que l'UE met en place une réserve européenne. Des avions ou des hélicoptères de lutte contre les incendies sont mis à disposition par des États au début de chaque saison estivale en prévention. S'y ajoute une flotte spécifiquement européenne, la flotte Rescue. Au total, pour cet été 2026, 22 avions et 5 hélicoptères sont prépositionnés dans 12 pays, prêts à décoller. Reste que la mutualisation des moyens se heurte de plus en plus à la multiplication des incendies et surtout à leur simultanéité. Pour y faire face, la Commission est en train d'acquérir 5 hélicoptères bombardiers d'eau et 12 Canadair destinés aux pays les plus à risque. Les premiers devraient être livrés dans 2 ans. Victor Guillot, Bruxelles, pour Média.
3: Et de l'autre côté de la Méditerranée, l'Algérie connaît elle aussi une vague d'incendies inédite qui a fait 6 morts selon les autorités sur les 1850 feux recensés. Depuis le 8 juillet, 97% ont été désormais maîtrisés. Première accalmie depuis plus de 2 semaines en Iran. Deuxième nuit de suite sans bombardement des États-Unis dans le pays. Les tensions s'apaisent pour l'instant. Hugo Villard, bonjour.
10: Bonjour Soukaina, bonjour à toutes et à tous.
3: Si ça se calme, c'est parce que les États-Unis ont cessé leur bombardement.
10: C'est en tout cas la justification que donne Téhéran ce matin. Soukaina, l'armée iranienne qui a stoppé ses frappes sur ses voisins du Golfe, assure que sa stratégie était basée sur la riposte. Attention, en revanche, à une reprise des attaques de Washington, car si cela arrive, le conflit va s'étendre encore, prévient l'armée. Un message adressé directement à la Maison Blanche avant la visite du Premier ministre israélien dans la capitale états-unienne. S'il se laisse tromper par les sionistes ou s'aligner sur eux et insiste pour continuer la guerre, elle s'étendra géographiquement, explique donc le porte-parole Mohammad Akraminia. Pendant ce temps, la diplomatie iranienne s'active avec Oman cette fois. Les discussions entre les deux pays ont été productives et utiles, annonce ce matin Téhéran. Cet échange tenu vendredi et samedi, il porte sur la future gestion du détroit d'Ormuz.
3: Mais si les armes américaines et iraniennes se taisent pour le moment, d'autres se sont réveillés.
10: Les Houthis du Yémen et l'Arabie Saoudite s'échangent à nouveau des frappes. Les rebelles, soutenus par Téhéran, disent ce midi avoir abattu un drone de reconnaissance saoudien qui volait, selon eux, sur leur territoire pour mener des opérations hostiles. Cela arrive donc au lendemain de bombardements houthis sur la ville côtière de Jizan et celle de Yanbu, où des sites pétroliers ont été visés. Des frappes qui sont, elles, arrivées après que les rebelles ont fait état d'attaque saoudienne sur Hodeïda, port de la côte ouest du Yémen. Face à cet envenimement, donc, l'Iran, qui soutient les rebelles, estime qu'il n'y a pas de solution militaire à ce conflit. Le chef de la diplomatie de Téhéran appelle au dialogue entre Riyad et Sanaa. Le porte-parole du ministère des Affaires étrangères iranien demande, lui, l'application de la feuille de route convenue entre les deux pays en 2023 sous l'égide des Nations Unies.
3: Merci Hugo Villard pour toutes ces précisions. En Cisjordanie occupée durant la nuit à Qusra, dans le sud de Naplouse, des colons ont mis le feu à 2 mosquées. Dans l'une d'elles, le mot vengeance y a été inscrit en hébreu. D'après les autorités locales, des violences sous le regard des soldats israéliens qui mènent une opération d'ampleur depuis des affrontements à Tel suite à une attaque de colons et qui avait fait 6 morts, dont 4 Palestiniens. Israël cherche de nouveau donc à asseoir son emprise dans ces territoires en accélérant la colonisation et la répression. Depuis ces affrontements à Tel, son armée a déjà arrêté 70 personnes. Naplouse est complètement bouclée. Les soldats israéliens laisse les colons mettre en place des avant-postes illégaux. Pour Jean-Paul Chagnolot, président d'honneur

0: De dire Raymond, il s'agit d'un système d'apartheid. On l'écoute.
1: C'est au fond des principes de discrimination systématique et de séparation structurelle. C'est-à-dire que sur le terrain, tout est séparé, notamment les routes, les villes évidemment, et il y a une discrimination sur tous les plans, sur le plan juridique. Et un des aspects les plus emblématiques, si j'ose dire, de cette discrimination, c'est en matière pénale, puisqu'il y a eu, il n'y a pas longtemps, le vote d'une loi qui fait que la peine de mort est rétablie pour les Palestiniens, pour tel type d'acte, mais pas pour les Israéliens. Donc on est vraiment dans un système fondé sur deux piliers de séparation, de discrimination. Et si on va vers une annexion, car c'est de ça dont il s'agit, une annexion de facto, eh bien au fond, il faut, tout en pesant les mots, parce que je suis assez au courant de la polémique qu'engendre tout de suite l'utilisation de tel ou tel mot, mais c'est un système d'apartheid. Parce que quand on met d'un côté une séparation systématique et une discrimination systématique à la fois dans les faits et dans le droit, eh bien c'est un système d'apartheid. Il n'y a pas d'autre terme. Cette situation est insoutenable et ça va générer forcément des violences qui existent déjà aujourd'hui.
0: À des propos au micro d'Alicia Miami, une situation que dénonce d'ailleurs le pape Léon XIV à l'issue de la prière de l'Angélus. Le souverain pontife a notamment dit toute son inquiétude face aux violences en Terre Sainte, dont de nombreux civils ont été également victimes en Cisjordanie et à Gaza. Ce sont ces mots. Les autorités libanaises accusent aujourd'hui Israël d'empêcher son armée de se déployer dans le sud du pays. Ce déploiement, rappelons-le, est prévu dans l'accord cadre signé entre Beyrouth et Tel Aviv, un accord signé le mois dernier. Le tourisme se porte bien au Maroc. Après un record l'an dernier, le secteur réalise de beaux chiffres pour les 6 premiers mois de l'année. À la fin juin, 9,4 millions de touristes ont visité le royaume. C'est ce que révèle la direction des études et des prévisions financières. Les recettes aussi ont augmenté. Elles sont près de 54 milliards de dirhams. Une progression constante qui fait du tourisme un pilier de l'économie marocaine, comme l'indique Abdelatef Komat, économiste professeur à l'université Hassan II de Casablanca.
2: Il faut rappeler que pratiquement presque 2 millions de personnes travaillent dans le secteur du tourisme, aussi bien d'une manière directe que indirecte. Par ailleurs, il représente environ 7% du PIB. Et puis également, c'est parmi les principales sources de devises pour notre pays. Et donc, il joue un rôle très important également au niveau de l'équilibre financier. Et donc, bien sûr, il y a un impact tout azimut, que ce soit sur le plan économique, sur le plan de l'emploi, sur le plan financier, puis également sur la diversification en termes d'impact territorial, parce que de plus en plus, il y a au fait une certaine diversification en matière d'attrait des différentes régions du Maroc, bien que sur ce plan-là, il y a encore des choses à faire.
0: C'était l'économiste Abdelatef Komat au micro d'Hugo Villard. On reste dans notre région. Des milliers de Tunisiens se sont retrouvés hier dans le centre de la capitale. Un rassemblement à l'occasion du 25 juillet, date hautement symbolique pour la population. Une journée qui célèbre la République et qui est devenue un rendez-vous politique, un rendez-vous de résistance face à la répression du pouvoir. Les détails depuis Tunis avec Yosra Belkhiria.
3: En Tunisie, la fête de la République a été célébrée samedi dans un climat politique toujours marqué par les divisions. Si la journée commémore chaque 25 juillet la proclamation de la République en 1957, elle est également devenue ces dernières années une date hautement symbolique de la vie politique tunisienne. À Tunis, plusieurs centaines de personnes ont répondu à l'appel de formations politiques et de coalitions de l'opposition. Les manifestants ont dénoncé la dégradation des libertés publiques, la multiplication des poursuites judiciaires contre des opposants et des journalistes, ainsi que les difficultés économiques que traverse le pays. Les participants ont également appelé à un retour à un véritable débat démocratique. Fawzi Abdelrahman, politicien et ancien ministre, était sur place.
4: C'est la fête de la République, une date qui nous est particulièrement chère. Si nous manifestons aujourd'hui, c'est pour défendre la République et non contre elle. Notre mobilisation vise à préserver les valeurs républicaines. Nous voulons vivre dans une République fondée sur l'intérêt général, la démocratie, les libertés, l'indépendance de la justice et de l'administration. Une République où l'économie progresse, où le pays avance dans la bonne direction. celle qui garantit la paix et la stabilité. À nos yeux, la démocratie demeure l'unique voie pour y parvenir.
3: En parallèle, les autorités ont marqué cette fête nationale par plusieurs activités officielles et culturelles organisées dans différentes régions du

0: pays. Cette célébration intervient dans un contexte où le 25 juillet conserve une forte portée politique, puisqu'il renvoie aussi aux décisions exceptionnelles annoncées par le président Kais Saïd le 25 juillet 2021, qui continuent d'alimenter le débat sur l'avenir institutionnel de la Tunisie. Depuis Tunis, Youssef Bkhiraya pour Média.
1: Et c'est avec la Tunisie qu'on referme ce journal. Merci de l'avoir suivi. Surtout, ne bougez pas, on revient très très vite.
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1: Bienvenue à toutes et à tous sur les ondes de Média. Nous sommes le dimanche 26 juillet. Nous sommes ensemble jusqu'à 13h30. C'est toujours un plaisir de vous retrouver pour ce rendez-vous d'information. Aujourd'hui, eh bien, ne ratez pas la Coupe d'Afrique des Nations Féminines. On en parlait dans le journal. Une compétition qui se joue au Maroc avec 16 équipes cette année au lieu de 12. Les Lionnes de l'Atlas font d'ailleurs partie des favoris. Les Marocaines vont tenter de remporter leur toute première étoile dans cette compétition qui s'annonce très disputée. Les Lyonnes débutent la CAN dans un groupe très relevé aux côtés de l'Algérie, du Sénégal et du Kenya. On va notamment en parler avec notre consultant en football africain, Franck Simon. Il sera en direct avec nous. Ce sera à retrouver à 13h04. À ne pas manquer aussi dans ce grand journal, la chanson du week-end à l'occasion de l'anniversaire du leader des Rolling Stones. Alicia Miami va revenir sur la carrière et les œuvres musicales de Mick Jagger. Ce sera à retrouver dans quelques minutes. Mais sans plus attendre, on va à présent retrouver Monsef Zamrat pour la revue de presse sportive. Et c'est une semaine agitée sur notre continent. La Confédération africaine de football a multiplié les annonces, avec notamment cette conférence de presse organisée par le président de l'instance, Patrice Motsepe. Et bien sûr, on ne peut pas ne pas parler de la CAN féminine qui débute donc aujourd'hui au Maroc.
3: C'est le début de la CAN Dames Maroc 2026 dans la poule A. Titre à la une, le média Afrique Info. Les Lionnes de l'Atlas visent le sacre à domicile, affiche le 360 Sport au Maroc. Et retour sur une semaine animée sur notre continent. Le TAS fixe une audience à huis clos le 8 octobre à Lausanne. Titre le matin, on parle de la finale de la Coupe d'Afrique des Nations 2025 entre le Maroc et le Sénégal. Le droit pour clore une parenthèse toxique, commente Yabil Hadi. Qui, du Maroc ou du Sénégal, sera officiellement titré à la CAN, commente et s'interroge l'équipe en France. CAN 2027, la CAF élargit le tournoi à 28 équipes, reprend le 360 Sport, avant que la CAF ne réagisse en affirmant le maintien de l'AFCON Pamoja 2027 à 24 sélections, titre l'opinion. Eh bien, on parle de nouveaux rebondissements à l'étranger avec RMC Sport ou encore d'un revirement de situation pour Foot Mercato. Puis on parle déjà de la CAN 2032, le Mali, le Burkina Faso et le Niger en pole position pour accueillir le tournoi. C'est ce que confirme le média Match Mali, un titre accompagné d'une photo officielle des dirigeants des fédérations citées et du président de l'instance, Patrice Motsepe. C'était à New York. La BBC confirme que les trois pays ont déposé leur candidature pour l'organisation de la CAN 2032. Alors qu'on rappelle, la CAF a lancé un appel d'offres pour les droits commerciaux mondiaux de la CAN 2028, 2032 et 2036. C'est l'instance elle-même qui le met à la une en rappelant qu'il n'y a encore aucun candidat pour accueillir l'édition du tournoi en 2028. Au Maroc, la Botola Pro Inouï, l'Union Touelga Sport, assure son maintien en première division. Amel Tiznit y accède pour la première fois de son histoire, écrit le matin, vers l'instauration des fans ID dans les stades du Maroc. Une interrogation en projection de la saison prochaine pour H24 Info. Puis cette interrogation, pourquoi Casablanca peut ravir à Madrid l'organisation de la finale de la Coupe du Monde 2030. C'est le New York Times qui y consacre un long édito, sachant que Patrice Motsepe a salué le parcours africain et affiche de grandes ambitions pour 2030, écrit Express. Et puis changement de discipline, un tour de France entre Sexamania et respect des exploits de Pogacar, titre Le Monde. C'est aujourd'hui que se conclut d'ailleurs la 113e édition de la course. De la NBA pour conclure, le gros effort financier de LeBron James qui a divisé son salaire par 12 en rejoignant les Sixers. C'est un titre d'RMC Sport. Les Sixers, le choix le plus logique pour LeBron James, s'interroge le média Basket USA. Et c'est ainsi qu'on vient conclure cette revue de presse. On se retrouve la semaine prochaine à la même heure, mais surtout et toujours au même endroit.
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Tout juste 12h50 sur les ondes de Médias, c'est le moment de retrouver Hors Champ, la chronique consacrée à l'actualité passée sous les radars. Et cette semaine, il est question du chef du Pentagone qui veut des soldats plus virils.

0: même annoncé, car pour lui, il y a un lien entre le taux de testostérone et la performance des soldats. En s'adressant aux militaires américains dans une vidéo, le chef du Pentagone a un peu nuancé en expliquant qu'il ne s'agissait pas d'améliorer artificiellement les performances, mais de mesurer et d'optimiser les capacités naturelles, de préserver la longévité et de s'assurer aussi que chacun dispose des bases biologiques nécessaires pour tenir au combat. Et parce qu'il faut donner l'exemple, Pitexet a intitulé sa vidéo « Le ministre de la guerre au taux élevé de testostérone ». Concrètement, le taux de testostérone sera mesuré chez les soldats de plus de 30 ans pendant leur visite médicale annuelle. Les plus jeunes pourront aussi s'y soumettre s'ils le souhaitent. Et si un traitement est recommandé, alors ils auront le choix de le suivre ou pas. Il faut savoir que le taux de testostérone diminue naturellement avec l'âge à partir de la trentaine. C'est scientifique. Depuis qu'il est secrétaire à la guerre, Pitexet a déjà imposé aux militaires des normes plus exigeantes. Dans un discours aux accents virilistes prononcé en septembre dernier devant des hauts gradés, il s'en était pris aux soldats en surpoids, aux généraux, aux amiraux trop gros qu'il avait croisés dans les couloirs du Pentagone. Pour ce qui est de mesurer le taux de testostérone des militaires américains, Pitexet a pris le soin d'utiliser des mots neutres dans sa vidéo. Il parle de « warriors » ou de « warfighters », deux mots que l'on peut traduire en un seul « combattant ». Des mots qui ne permettent pas de savoir si la mesure va aussi concerner les femmes militaires. Des femmes dont la testostérone, produite en quantité bien plus faible, diminue aussi avec l'âge. À ce jour, le Pentagone n'a pas précisé si les femmes seront aussi concernées par ce test et par la proposition de traitement.
1: Merci Rachid Mbalki pour cette chronique. Lui ne se soucie pas de porter une image virile. On souhaite d'ailleurs un très joyeux anniversaire à Mick Jagger. Aujourd'hui, le chanteur des Rolling Stones fête ses 82 ans. On revient sur sa prolifique carrière musicale. C'est dans la chanson du week-end avec Alicia Miami.

On fait un saut dans le temps dans la chanson du week-end. Retour au 26 juillet 1943. Michael Philip Jagger voyait le jour sous le signe du lion. Des étoiles qui lui promettaient peut-être déjà un destin de star. Né d'un père professeur d'éducation physique et d'une mère coiffeuse, le jeune Mick aurait dû suivre dans les pas de son père et devenir lui aussi enseignant. Mais il le dit lui-même, j'ai toujours aimé chanter. Même quand j'étais petit, j'étais juste un de ces enfants qui chantent tout le temps. Le jeune Mick rejoint donc la chorale de son église pour entretenir sa passion. Et c'est à cette époque qu'il rencontre Keith Richards, son futur Glimmer Twin. Les deux sont brièvement camarades de classe à l'âge de 7 ans, avant de se perdre de vue à cause d'un déménagement de la famille Jagger. Pas pour longtemps, heureusement, puisqu'ils se retrouvent sur un quai de gare en 1961. Des retrouvailles par hasard qui déboucheront sur la création de leur premier groupe avec trois autres amis, The Blue Boys, qui deviendront bientôt The Rolling Stones, and the rest is history.

Les premiers succès du groupe, officiellement formé en 1962, arrivent très vite. Can Get No Satisfaction en 1965, Painted Black en 1966, Ruby Tuesday en 68, Gimme Shelter, You Can't Always Get What You Want et Sympathy for the Devil en 1969. Autant de titres qui ont inscrit les Rolling Stones dans la légende et ont fait de ce groupe le plus grand groupe de rock'n'roll au monde. Oh.

un statut qu'ils doivent autant à leur musique qu'aux performances électriques, énergiques, frénétiques, psychédéliques de Mick Jagger, car le chanteur britannique porte haut et fort le mode de vie, sexe, drogue et rock'n'roll. Un mode de vie qui entraînera la mort de Brian Jones, l'un des membres fondateurs du groupe, qui meurt noyé dans sa piscine en 1969. Emporté par son addiction, peu de temps après avoir quitté le groupe, il rejoint ainsi tristement le célèbre club des 27. Il faudra pourtant encore une décennie à Mick Jagger pour tourner le dos à sa drogue de choix, l'héroïne, une décision largement motivée par l'envie

de maintenir le niveau de performance live du groupe. De longues années ont passé depuis et Mick Jagger a atteint son objectif. La dernière tournée du groupe remonte à 2024 et les foules se déplacent toujours pour voir Jagger et ses acolytes, même si l'âge a forcément transformé leur performance. Le dernier album des Rolling Stones, Foreign Tongues, est sorti il y a seulement 2 semaines et les fans du monde entier espèrent. Alors qui sait, peut-être que pour son 82e anniversaire ce 26 juillet, Mick Jagger fera un cadeau à ses fans en annonçant une nouvelle tournée.

Et donc, joyeux anniversaire à Mick Jagger, le leader du groupe Meeting, les Rolling Stones. C'était la chanson du week-end d'Alicia. Miami, on va continuer en musique dans ce grand journal. On va écouter un peu de Michael Bublé, Home.

0: ça veut dire plus d'adversité, hein, globalement, pour les grandes nations.
1: Alors, vous avez parlé de grandes nations. Quelles équipes sont d'ailleurs les favorites et lesquelles peuvent créer la surprise?
0: Je ne vais pas vous surprendre, je ne vais faire que répéter ce que vous avez dit. Vous avez évoqué évidemment les Falcons du Nigeria, qui sont les tenants du titre, qui sont venus s'imposer il y a un an déjà au Maroc, puisque le Maroc avait organisé les deux phases finales précédentes. C'est donc la troisième fois que le pays joue le rôle d'hôte. Il y a également les Lions de l'Atlas, forcément le Maroc, finaliste malheureuse. J'avais eu à commenter ce match et c'est vrai que après avoir mené 2 à 0, on pensait qu'elles avaient fait le plus gros du chemin. Malheureusement, elles s'étaient inclinées face à ce Nigeria. Derrière, effectivement, il y a d'autres équipes qu'on connaît déjà, hein. Le Ghana, qui est identifié aussi depuis les dernières éditions. L'Afrique du Sud, qui a gagné en 2022, et je crois que c'était déjà au Maroc. Les surprises, eh bien, écoutez, il y en a peut-être une qui figure dans le groupe du Maroc, à savoir l'Algérie. Les Algériennes, avec un effectif constellé de joueuses de première division, elles étaient quart de finaliste lors de la dernière édition. Elles sont extrêmement ambitieuses. Il y a le Cameroun aussi, hein, qui va avoir besoin de se faire pardonner. Et puis le Sénégal, peut-être. On verra. En tout cas, il y a un gros, gros plateau. Il y a des invités, puisque j'ai évoqué notamment le Cameroun, il y a la Côte d'Ivoire, l'Égypte aussi, qui sont invités. Elles avaient été éliminées, ces nations, en fait, hein, lors du dernier tour. Et puis, quand la Confédération africaine a souhaité augmenter le format, eh bien,
1: Elles ont été repêchées en quelque sorte.
0: voilà, elles ont été repêchées. Mais bon, elles ne viennent pas pour faire de la figuration, quoi,
1: Bien
0: donc il
1: sûr.
0: faudra se méfier.
1: Alors, vous avez évoqué bien sûr les Marocaines qui font partie des favorites. Elles espèrent remporter donc ce titre pour la première fois. Et il va falloir quand même s'extirper de ce groupe A qui comprend quand même des équipes qui sont difficiles, il faut le dire.
0: Oui, puisqu'il y a notamment l'Algérie et le Sénégal. J'attends avec beaucoup d'impatience d'ailleurs le choc contre les Algériennes. Je pense que ça va être l'un des très très très gros matchs du premier tour. Les Sénégalaises, bon, on les connaît, elles viennent renforcer, même si elles n'ont pas pu enregistrer leur gardienne. Elles avaient une gardienne qui devait venir, mais finalement qui ne peut pas venir. Donc ça sera un souci en moins. Et puis, voilà quoi. Je pense que ça c'est vrai que comment le Kenya, bon, il y a quelques bonnes joueuses très honnêtement, hein, quelques expatriées, mais je vois pas comment une équipe qui a disputé Jeux Olympiques, Coupe du Monde tout récemment et dont le meilleur club est championne d'Afrique pourrait trembler contre le Kenya ou même le Sénégal. C'est vraiment le match contre l'Algérie le 30 juillet à Rabat qui me semble être, voilà, ça va être un petit point. Ça va être un match vraiment qui va valoir son pesant. Je pense qu'il y aura énormément de monde pour pousser la formation dirigée par Jorge Vilda.
1: Donc vous pensez que le match de ce soir ne devrait pas être très compliqué pour les Lyonnes?
0: C'est toujours un petit peu compliqué, hein, d'entrer dans une compétition. On l'a vu avec la Coupe du Monde des messieurs il y a quelques semaines en arrière, quand on fait le premier match. Après, Jorge Vilda a bien préparé son groupe. Le dernier match de préparation, d'ailleurs, c'était contre le Cap-Vert. Ça ressemble un petit peu au Sénégal. Ça a été une promenade de santé au stade du Père Jégo pour les Marocaines, 5 à 0, hein, je rappelle le score. Donc bon, honnêtement, je pense qu'elles peuvent, voilà, elles peuvent avancer avec des certitudes dans leur jeu sur les qualités individuelles, le collectif aussi. Faudra être, comme d'habitude, faudra qu'elle soit appliquée. Je vous ai dit le Sénégal, mais je me suis trompé, c'est le Kenya le premier match.
1: Oui, c'est le Kenya, pardon, oui, exactement, c'est
0: C'est
1: ce
0: le
1: soir.
0: Kenya, oui, c'est le Kenya. Oui, c'est ce soir, c'est le Kenya. Non, je pense qu'honnêtement, le Kenya va tout donner parce que c'est son premier match, parce que c'est le Maroc et au Maroc. Mais les Marocaines ont vraiment tout le potentiel pour prendre déjà les points. Et puis ensuite, je vous dis, ce match contre l'Algérie, il faudra vraiment se méfier. Et en terminer avec le Sénégal. Donc, le match, pour moi, le match charnière reste le match du 30 juillet contre l'Algérie. Et après, il y aura le match contre le Sénégal pour boucler la boucle du premier tour. C'est quand même un groupe qui est intéressant et qui a la
1: Oui.
0: portée, hein, de la formation marocaine.
1: Alors, ce qu'il y a en plus par rapport aux autres équipes dans ce groupe-là, c'est qu'il y a quand même une pression sur l'équipe marocaine.

0: une pression que les Lyonnes savent gérer depuis un moment. C'est pas la première fois qu'elles jouent cette CAN, mais comment vous trouvez cette équipe? Est-ce qu'elle gère bien la pression? Parce qu'on a un public qui exige quand même de remporter le titre. On l'a vu avec l'équipe masculine, et je pense qu'il y aura cette même pression sur l'équipe féminine.
1: Ah, vous avez raison. Cette exigence, cette demande d'exigence du public, je la trouve parfois excessive.
0: Oui.
1: C'est-à-dire, évidemment, on veut que nos favorites de cœur avancent et aillent loin dans le tournoi et gagnent des matchs. C'est logique. Et c'est partout ailleurs. Et on connaît la passion des Marocains et des Marocaines pour leur équipe nationale, leur club aussi. Donc, elles vont être accompagnées. Je pense qu'elles peuvent gérer. Hein. Moi, je les vois à minima dans le dernier carré, de toute façon. Mmh. Après, on l'a vu, la finale peut être un obstacle. Ça s'est produit il y a un an en arrière. Je vous dis, j'ai commenté ce match. Mmh. Et c'était quand même une souffrance de voir cette équipe qui avait bien maîtrisé s'effondrer totalement en quelques minutes contre le Nigeria, les Nigérianes qui étaient les grandes favorites aussi. Donc, vous êtes favorite parce que vous jouez à la maison, mais pas que. Après, Jorge Vilda, il a été astucieux et pragmatique parce que vous avez quand même un tiers des joueuses. Il y a 9 joueuses qui ont 30 ans et plus. Mmh. Il y a des joueuses qui ont une expérience énorme. Je dis pas qu'elles vont toutes évoluer sur le terrain. Et en même temps, il y en a qui entreront peut-être en jeu. Il y a aussi pas mal de jeunes joueuses qui ont envie d'aller lever ce titre, ce premier titre continental. Donc, ça va être encore une fois un alliage d'expérience, donc de maturité, et puis aussi de jeunesse, sans doute des joueuses décomplexées, voilà. Mmh. Et à la lueur de ce que la S4 a produit en Ligue des Championnes, honnêtement, je les vois avancer parce qu'elles ont un jeu qui est très élaboré, et techniquement et tactiquement. Ça devient compliqué quand vous jouez vraiment les très, très grosses nations. Donc, le niveau va s'élever d'un coup en quart de finale. Et puis, le dernier carré, ça va devenir étouffant. Mmh. Mais elles ont franchement de quoi avancer dans cette 14e édition, encore une fois, à la maison. C'est la troisième.
0: Oui.
1: Donc, on ne dit jamais 203. J'espère que celle-ci sera la bonne pour elles.
0: On l'espère aussi. Et vous avez parlé justement du fait que ça se corse quand on est face à de grosses équipes. Je pense notamment au Nigeria. Vous avez parlé du match donc, du Maroc face au Nigeria. Le Maroc qui s'était effondré face à cette équipe. Le Nigeria a quand même énormément d'expérience par rapport à une sélection marocaine. C'est, je crois, 10 titres au niveau africain. C'est bien ça?
1: Exact, vous avez de bonnes stats. C'est 10 titres et c'est surtout 14 participations sur 14. Elles n'ont jamais manqué une édition. Donc vous voyez, c'est quand même, ce sont des expertes. Mais les Marocaines aussi, d'une certaine façon, sont des expertes. Ce n'est pas un hasard si on nous retrouve dans de grands clubs en dehors du pays. Vous savez que le championnat est bien structuré, qu'il y a un très grand club, et on connaît, la SFA.
0: Oui.
1: Mais il y a également des joueuses qui font leur métier de footballeuses ailleurs et très bien, et elles sont là pour essayer d'aller conquérir ce titre. Donc faut vraiment pas nourrir de complexes face à ce Nigeria. Les Nigériennes, elles sont peut-être un petit peu plus rajeunies. Le sélectionneur est également le même, mais par rapport à l'équipe marocaine, je regardais encore tout à l'heure avant votre appel la compo du groupe, les Marocaines ont le groupe le plus âgé de la compétition en moyenne d'âge. Donc ça doit les aider aussi à avancer et à se forger un destin dans cette Coupe d'Afrique des Nations féminines.
0: Alors, je voudrais revenir un peu sur l'organisation de cette CAN et son l'engouement par rapport à cette CAN. On l'a vu, quand c'est la CAN masculine, il y a énormément de supporters, énormément de public, on en parle beaucoup plus. Pour la CAN féminine, on a l'impression que c'est un peu moins. Comment on explique le fait qu'elle ne soit pas mise en avant comme une CAN masculine?
1: Ça, il faudrait poser la question aussi à la fédération marocaine qui est, on va dire, qui fait partie de l'organisation, tout simplement. Mais pas que, bien sûr, il y a la Confédération africaine de football. Je crois qu'il y a quand même un championnat national qui est quand même assez valorisé. Pour autant, il faut faire, comme on dit chez nous, il faut faire le battage, il faut faire du bruit bien avant. Des semaines et des mois avant, faire en sorte que en dehors de Rabat, que les écolières, que les lycéennes, les collégiennes, les familles soient invitées, mettre à disposition des billets, inviter tout simplement ceux qui sont encore au pays et non loin des stades à venir voir du football féminin parce que le niveau s'améliore d'année en année, de compétition en compétition. Donc ce battage, il faut le faire bien en amont. C'est pas à la dernière minute. Vous vous doutez bien que pour l'équipe nationale marocaine, le stade sera plein. J'étais au Maroc quand elles ont affronté le

0: le Mali en quart de finale l'an passé. Oui, je crois que c'était l'an passé. Il n'y a eu aucun problème. Le stade était plein. C'était pas le stade le plus grand, mais c'était la maison de cette équipe nationale. Et forcément, elles ont été portées par ce public, alors qu'elles avaient du mal au début à marquer, je me souviens très bien. Elles tombaient sur une gardienne malienne qui était efficace. Et ensuite, portées par le public, ça leur a permis de s'imposer.
1: Oui.
0: Derrière ça, c'est vrai que, il y aura sans doute un petit peu les diasporas africaines, peut-être les Ivoiriens, les Burkinabés, les
1: Et
0: Camerounais,
1: c'est ce qu'on
0: les Maliens,
1: souhaite,
0: les Sénégalais,
1: Franximo. Je
0: ceux qui
1: suis
0: vivent.
1: désolée, vraiment, on n'a plus de temps. Je suis désolée de vous couper comme ça. Nous sommes vraiment pressés par le temps. Merci beaucoup d'avoir répondu à mes questions. C'était Franck Simon, journaliste sportif et consultant pour le football africain. Il est revenu avec nous sur l'organisation de la CAN féminine au Maroc. Sans plus attendre, on va passer à présent à Innovafrique en compagnie de Pape Diouf. Pape Diouf qui nous fait découvrir une application marocaine qui oriente les étudiants et les guide dans le choix des écoles et universités.
2: L'Afrique, un continent d'opportunités et sa jeunesse bien plus qu'un trésor. Bonjour à tous et soyez les bienvenus dans ce nouveau numéro d'InnovAfrique. Vous êtes au Maroc, vous faites peut-être partie des plus de 337 000 lycéens qui ont décroché le baccalauréat cette année, un précieux sésame qui vous ouvre les portes des grandes écoles et universités. Mais est-ce que vous savez réellement quelle filière suivre dans ces temples du savoir? Quels ont été vos critères de choix? Pensez-vous réellement avoir choisi la bonne école? Au Maroc, une start-up tente de répondre à toutes ces questions que je viens de poser à nos nouveaux bacheliers. Il s'agit d'Unidara, une solution high-tech qui veut révolutionner l'orientation post-bac en Afrique. La plateforme sert aujourd'hui de boussole aux étudiants, une start-up fondée par Oussama Meskine. Il est en direct de Tanger avec nous. Oussama, bonjour et merci d'avoir accepté notre invitation.
3: Bonjour Pape, merci à toi de m'avoir accueilli.
2: Tout d'abord, j'aimerais qu'on mette la loupe sur le nom de la start-up Unidara. On y retrouve, je sais, le mot Dara qui désigne un temple du savoir. Pourquoi le choix d'Unidara? Qu'est-ce que cela signifie exactement?
3: Effectivement, Unidara, c'est le mix entre deux parties. C'est Uni, Université, Unification. Dara, c'est maison et du savoir. Ce qui fait on veut être le temple digital du savoir.
2: Vous voulez être aujourd'hui le temple digital du savoir. Alors, dans le monde de l'entrepreneuriat, Oussama, certains ont développé des solutions au service de la santé, de l'agriculture, de la mobilité. Vous avez jeté votre dévolu sur l'éducation, l'orientation des étudiants dans l'enseignement supérieur. Pourquoi? Qu'est-ce qui a motivé ce choix?
3: C'est un choix entre personnel et marché aussi. Le côté personnel parce que à notre époque, il y avait des difficultés en termes d'orientation. On a fait des choix très mal orientés. On était mal orientés. Et aussi, on a remarqué récemment que le marché demande encore ça parce que avant, on n'avait pas l'orientation, on n'avait pas l'information. Maintenant, il y a l'information, mais elle est éparpillée, elle n'est pas centralisée. Nous, ce qu'on veut, c'est de centraliser l'information et que l'étudiant puisse trouver toutes les informations qu'il cherche, ainsi que on puisse l'orienter à travers de l'intelligence artificielle qu'on en parlera par la suite.
2: Alors, Oussama, je viens d'avoir par exemple le bac et jusqu'à présent, j'ignore quelle filière suivre. Que dois-je faire pour bénéficier des services d'Unidara?
3: C'est assez simple. Vous vous connectez sur unidara.com. Vous allez trouver une palette de formations, d'écoles, ainsi de suite, que vous pouvez comparer et vous avez le maximum d'informations sur un endroit unique. Vous n'avez pas besoin de naviguer sur plusieurs sites et voilà, l'information, elle est centralisée.
2: L'information est centralisée. Alors, maintenant, est-ce qu'il y a une différence entre candidater, par exemple, sur Unidara, sur votre plateforme, et aller directement sur le site d'une école donnée? Il y a plus de garanties avec votre plateforme ou ce n'est pas le cas concernant le traitement du dossier?
3: Alors, pour ne pas se mentir, nous, on ne remplace pas l'école ni le site de l'école. Notre rôle, plutôt, c'est de unifier l'information. On n'est pas un fast-track de candidature. On va essayer toujours bien évidemment d'impliquer d'une façon plus importante les services d'admission de toutes les écoles partenaires pour que la réactivité soit à la hauteur. Et voilà.
2: Alors,

0: Moi, en tout cas, j'ai fait un tour sur le site. J'y ai simulé plusieurs demandes. On y retrouve, par exemple, des offres de formation très élargies que proposent certaines écoles et universités. Mais Oussama, je me mets à la place du parent qui ne veut pas que son enfant étudie n'importe où, qu'il soit dans une très bonne université. À ce niveau, comment vous faites pour vous assurer de la certification des écoles, de leur reconnaissance par le ministère de l'Enseignement et du poids des diplômes qu'elles délivrent?
1: Ben, nous, de toute façon, on essaie de référencer toutes les écoles qui sont accréditées déjà par le ministère à travers une base de données publique offerte par le ministère de l'Éducation. Aussi, en parallèle, on est en train de travailler sur un système de badge qui va refléter est-ce que cette école, elle est accréditée, elle n'est pas accréditée, est-ce qu'elle a la double diplomation, est-ce qu'elle a des partenaires étrangers. Et ça, c'est une vérification manuelle qu'on fait avec nos partenaires institutionnels. Et voilà, c'est notre façon de faire pour que les parents aient une information transparente par rapport à la qualité des écoles qui sont référencées dans notre plateforme.
0: Et aujourd'hui, est-ce qu'un étudiant qui est par exemple à Dakar ou bien en Guinée ou bien en Côte d'Ivoire peut bénéficier des services de la plateforme?
1: Oui, effectivement, notre plateforme, elle est ouverte pour le Maroc et pour l'Afrique principalement,
0: D'accord.
1: et va être ouverte aussi pour au-delà. On reçoit déjà des étudiants de l'Afrique qui sont très intéressés par l'éducation au Maroc principalement.
0: Et aujourd'hui, Oussama, toute dernière question, quel est votre plus grand rêve avec Unidara?
1: Notre plus grand rêve, c'est de devenir la plateforme par réflexe, la plateforme automatiquement quand vous voulez chercher une formation. Vous allez automatiquement penser à Unidara. C'est notre rêve.
0: Oussama Miskine, merci. Merci pour toutes ces précisions. Merci d'avoir répondu à nos questions. Le Maroc est fier de vous, l'Afrique aussi. Merci.
1: Merci, Pape. À bientôt.
0: Voilà qui referme ce numéro d'InnovAfrique. Merci de l'avoir suivi. Un grand merci aux équipes techniques et rédactionnelles ayant contribué à sa réalisation. Où que vous soyez, prenez soin de vous et allez jusqu'au bout de vos rêves. N'abandonnez jamais.
2: Et les programmes continuent dans ce grand journal 13h23. On passe à présent au magazine de la culture qui nous emmène en Angleterre. C'est un petit musée au cœur d'un quartier très visité du sud-est de Londres, Greenwich. Il est surtout connu pour ses musées maritimes. Mais le musée de l'éventail, c'est bien l'éventail, ses atouts aussi. Cet été, jusqu'au 26 septembre, c'est une exposition sur la monarchie qui est désormais organisée.
3: Dans ce petit musée au plancher qui crisse, il y a des éventails dans les vitrines et des photos de personnes tenant des éventails, des personnes connues, des membres de la famille royale britannique surtout. Mary Kitson est la commissaire consultante du musée.
4: Jusqu'au début du règne de la reine Elisabeth II, la tradition voulait que les membres de la famille royale porte toujours un éventail lors des banquets d'État. Cette mode a disparu avec la défunte reine, même si la reine Camilla adore les éventails.
3: C'est Sa Majesté elle-même qui est venue inaugurer cette exposition au tout début de l'été et à cette occasion, sacrifiant à une autre tradition, lui a été offert un éventail créé pour marquer son avènement au trône en 2022 et son couronnement surtout en 2023. C'est la guilde des fabricants d'éventails que Claire Chitty représente qui a commandité la création de cet objet commémoratif.
5: L'éventail que nous lui avons offert est un magnifique éventail bleu, orné de motifs floraux et faunistiques très affectionnés par Sa Majesté, notamment un magnifique papillon monarque. L'éventail est parsemé d'étoiles et de fleurs d'un côté, tandis que de l'autre se trouve son monogramme royal en or.
3: La reine Camilla est repartie avec cet éventail, mais elle en a prêté plusieurs au musée pour cette exposition, explique Mary Kitson.
6: And this one, which was made by us.
4: Cet éventail que nous avons fabriqué nous-mêmes au musée, en édition limitée, la reine le distribue à ses collaborateurs lorsqu'ils se rendent dans des pays étrangers où il fait chaud, afin qu'ils puissent se rafraîchir un peu. La reine a toujours un éventail sur elle lorsqu'elle se trouve dans un pays chaud. Les baguettes sont en bois, ornées de perles, car la feuille de papier imprimée est elle-même ornée de rangées de perles. Et bien sûr, on voit également à gauche son monogramme royal.
6: Has her royal cipher.
3: La reine Camilla avait aussi reçu un éventail pour marquer son mariage avec celui qui était alors le prince Charles en 2005, Claire Chitty, de la Guilde des fabricants d'éventails à nouveau.
7: La Guilde a pour tradition de longue

0: hâte d'offrir un éventail à une femme de haut rang de la famille royale lors d'occasions spéciales. Cette tradition remonte à la reine Victoria, il y a un peu plus de 100 ans. Avant celui que nous venons de mentionner, le dernier éventail que nous avions offert remonte au jubilé de platine de la défunte reine Elisabeth II. Nous savons que la famille royale, depuis de nombreuses générations, compte parmi les grands collectionneurs et utilisateurs d'éventails.
1: La reine Victoria, au XIXe siècle, a été peinte et photographiée avec un éventail à la main plusieurs fois. Les membres de la famille royale et de la noblesse britannique ont aussi adopté cet objet, raconte Mary Kitson.
2: Je pense que c'était sans doute davantage un symbole de statut social qu'un objet destiné au rafraîchissement. Bon nombre des éventails présentés dans cette exposition n'auraient pas été utilisés pour leur efficacité à rafraîchir. Ils sont trop précieux et délicats. Plus les sculptures sur les tiges et les gardes étaient somptueuses, plus les motifs étaient détaillés, plus la peinture conférait à son propriétaire un statut considérable.
1: Certains sont même trop petits pour avoir une quelconque efficacité.
2: Il est très petit et très spécial. Il nous est prêté par le Royal Collection Trust et on pense qu'il a été peint et orné de paillettes par l'une des filles du roi George III. C'est un très petit éventail. Ses tiges sont en bois laqué et la toile est en soie. Au centre se trouve l'étoile de l'Ordre de la Jarretière. Il a probablement été fabriqué spécialement pour la cérémonie de l'Ordre de la Jarretière qui a lieu en avril à l'occasion de laquelle les membres de cet ordre portent des manteaux de velours bleu. Et cet éventail est d'une couleur assortie à ces manteaux de velours bleu. La date de la cérémonie de l'Ordre de la Jarretière y est brodée, avril 1805.
1: Les éventails avaient au XIXe siècle une fonction commémorative. Ils étaient fabriqués pour marquer un événement, comme cet éventail qui a appartenu à la reine Alexandra, alors princesse de Galles, pour célébrer l'ouverture d'un hôpital à Newcastle.
2: À l'époque victorienne et avant, les éventails étaient souvent utilisés pour célébrer des événements. Nous avons donc ici un très grand éventail fabriqué à partir de matériaux assez bon marché. Il est composé de baguettes en bois et d'une voilette en papier imprimé. Au centre de cette voilette figure une photographie de la reine Victoria tenant elle-même un éventail. Le reste de la feuille est composé d'un collage de photographies de 38 membres de sa famille proche. Cet éventail a été fabriqué pour célébrer son jubilé les deux diamants en 1897.
1: De commémoration à publicité, le pas a souvent été franchi par les éventails. Un restaurant asiatique du centre de Londres qui profite, dans les années 50, du couronnement de la reine Elisabeth II pour glisser une réclame sur sa cuisine. Aujourd'hui, la tradition se perd un peu, mais Claire Chitty de la Guilde des fabricants d'éventails travaille justement avec le palais pour perpétrer ce savoir-faire.
0: Nous essayons, par le biais de nos propres fonds caritatifs, d'aider certains fabricants d'éventails au Royaume-Uni à développer leurs compétences dans ce domaine. Malheureusement, la fabrication d'éventails figure sur la liste rouge des métiers artisanaux en danger, critique d'extinction au Royaume-Uni. Nous organisons des stages au Highgrove Heritage Craft à raison de 2 stages d'un week-end par an.
1: Highgrove, c'est la résidence de campagne préférée du roi Charles III dans l'ouest de l'Angleterre. Et des ateliers y sont organisés pour garder vivant toutes sortes de traditions artisanales qui se perdent, de la pose de chaume à la broderie à l'or, en passant donc par la fabrication d'éventails. À Londres, Anna Roche pour Média 1.
3: Avant de retrouver l'information, tout de suite la météo.
4: C'est dimanche, le temps sera partiellement nuageux, à souvent ensoleillé au Maroc, notamment sur le Moyen Atlas, la moitié est du Haut Atlas, Tra Tafif Lelt, ainsi que sur le littoral entre Tiznit et Tarfaya. Il fera 27 degrés à Essaouira sous le soleil, 28 degrés pour Rabat, la capitale, même température attendue à Agadir et Casablanca, ainsi que Safi, où le ciel sera partiellement couvert. Vous aurez 29 degrés à Laayoune avec des nuages, 31 degrés attendus aujourd'hui à Tanger sous un beau ciel bleu. Il fera 32 à Bni Mellal, 34 à Nador, 35 degrés à Oujda, 36 pour la ville de Fès, 39 degrés attendus à Marrakech. La maximale, ce sera pour Erach Chidia qui enregistrera 41 degrés aujourd'hui.
3: C'est la fin de ce grand journal. Merci de l'avoir suivi. Surtout, ne bougez pas tout de suite le retour de l'actualité. Il est 13h30, votre flash d'information présenté par Sophie Volatier. Bonjour Sophie.
5: Bonjour Soukaina et bonjour à toutes et à tous.

0: À la une, en ce début d'après-midi, l'armée libanaise condamne les attaques israéliennes qui se poursuivent au sud Liban. La nuit d'hier à aujourd'hui a été marquée par de nouveaux dynamitages perpétrés par Tel Aviv, notamment la démolition d'une station de pompage d'eau près de la ville de Marjeyoun. C'est ce que rapporte le quotidien libanais L'Orient le Jour. La guerre au Moyen-Orient, au cœur aujourd'hui d'une allocution du pape, Léon XIV a appelé à la reprise des négociations pour le retour de la paix. Je suis avec inquiétude la persistance et l'aggravation de la violence dont de nombreux civils ont également été victimes ces derniers temps en Cisjordanie et à Gaza, ajoute le souverain pontife. 75 pompiers blessés pris en charge dans le sud-ouest de la France où les incendies font toujours rage. La situation demeure très défavorable, prévient ce matin le ministre français de l'Intérieur Laurent Nunez sur le réseau social X. 220 000 personnes sont désormais évacuées. Le feu est à une quinzaine de kilomètres seulement de la ville de Bordeaux, 9e plus grande ville du pays. Les flammes qui se propagent toujours en Espagne, dans la ville de Valence à l'est. Les autorités s'attendent à une dégradation des conditions météorologiques. Il faut un grand pacte d'État face à l'urgence climatique, martèle aujourd'hui le Premier ministre espagnol Pedro Sanchez. 1000 ressortissants ghanéens rapatriés ce week-end depuis l'Afrique du Sud, un chiffre communiqué par le gouvernement. Les vols devraient arriver à Accra entre aujourd'hui et demain, en cause les violences xénophobes qui sévissent un peu partout en Afrique du Sud depuis plusieurs semaines. 1000 autres ghanéens ont quitté l'Afrique du Sud au cours des trois derniers mois. Jeudi dernier, le président du Ghana, John Mahama, a appelé l'Union africaine à inscrire à son agenda de telles exactions des incidents isolés, rétorque de son côté le ministre sud-africain des affaires étrangères. Plus que quelques heures au Maroc avant le début de la Coupe d'Afrique des Nations féminines. Les Lions de l'Atlas affrontent le Kenya ce soir à 21h au stade Prince Moulay Hassan de Rabat avec l'ambition de décrocher leur tout premier titre continental. Toujours dans le royaume, un mot de météo avant de refermer cette synthèse et attention parce que la Direction Générale de la Météorologie, la DGM, prévoit une vague de chaleur entre aujourd'hui et mardi prochain et émet une alerte orange. Les températures dépasse aisément les 40 degrés dans une quinzaine de provinces et frôle même les 47 degrés dans les provinces de Zagora, Tata ou encore Assazag. Ainsi s'achève cette synthèse. Merci beaucoup de l'avoir suivi. Tout de suite, place à vos programmes. Bon début d'après-midi à vous, à l'écoute de Média.
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Reviens, chers amis, il est 13h30 passé de quelques minutes et on ouvre cette toute nouvelle programmation musicale avec juste un classique Night Fever des Bee Gees. On continue avec du bon son, ça c'est sûr, c'est Raindance de Dave et Tim's qui arrive d'ici quelques instants, mais juste avant, un petit détour par l'Espagne et le morceau Divinize de Rosalia sur Métis.

Underwater de Bini, toujours Medien qui vous accompagne en musique avec cette playlist, chers amis. On continue Rita Ora et le morceau All Natural, mais juste avant Queen Naija, Put It On sur Medien. 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
2: CeeLo Green et le morceau Rest of Your Life. D'ici quelques minutes, chers amis, on clôture cette playlist. Très belle journée à l'écoute de Medien, évidemment. Juste avant le flash d'information, Ariana Grande, The Girl in the Bubble, qu'on écoute tout de suite sur Medien.

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2: Vous êtes avec Sophie Volatier. Bonjour à toutes et à tous. Près de 200 000 personnes évacuées, environ 100 000 hectares partis en fumée. Les flammes dévastent encore et toujours le sud-ouest de la France. Des feux provoqués par le dérèglement climatique qui ont des conséquences à des centaines de kilomètres des lieux des incendies. La ville de Lyon et ses alentours à l'est du pays font les frais aujourd'hui d'un épisode de pollution de l'air directement lié au feu. Le voisin espagnol est aussi touché aux alentours de la capitale Madrid et de la ville de Valence à l'est. Le roi d'Espagne, Felipe VI, déplore, je cite, la perte d'un patrimoine naturel inestimable. L'Espagne où ce sont 75 000 personnes qui ont été évacuées. C'est une urgence d'envergure nationale, clame la secrétaire générale de la protection civile à la télévision publique espagnole. En Allemagne, il s'agit bel et bien d'un attentat terroriste. L'attaque perpétrée au cours de la marche des fiertés de Berlin hier soir. Une personne est morte quand une trentaine d'autres sont blessées. Des centaines de milliers de personnes participaient à l'événement. La police est toujours à la recherche du suspect de 21 ans. Lever immédiatement toutes les sanctions contre la Syrie. L'appel lancé aujourd'hui par le chef de l'ONU, Antonio Guterres, en visite à Damas pour 2 jours. C'est le premier déplacement dans le pays d'un secrétaire général des Nations Unies, et ce depuis 2009. Je salue les mesures qui ont allégé les sanctions, mais toutes ces sanctions doivent être immédiatement levées, affirme Antonio Guterres. De son côté, le président syrien Ahmad al-Sharaa est à la recherche de fonds pour reconstruire le pays décimé par plus de 10 ans de guerre civile. C'est une bonne nouvelle pour la protection de l'environnement et c'est assez rare hein, pour être souligné. Au Bénin, des chercheurs viennent de découvrir un récif corallien plein de vie à 20 km au large de la capitale Cotonou. Les recherches doivent se poursuivre pour en savoir encore plus sur cet écosystème riche de biodiversité. Plus que quelques heures au Maroc avant le début de la Coupe d'Afrique des Nations féminines et les Lions de l'Atlas qui affrontent le Kenya ce soir à 21h au stade Prince Moulay El Hassan de Rabat avec l'ambition de décrocher leur premier titre continental. On reste dans le royaume avec un mot de météo. Attention parce que la Direction Générale de la Météorologie, la DGM, prévoit une vague de chaleur entre aujourd'hui et mardi prochain et met une alerte orange. Les températures dépassent aisément les 40 degrés dans une quinzaine de provinces et frôlent même les 50 degrés dans les provinces de Zagora, Tata ou encore Assazag. Ainsi s'achève cette synthèse. Merci beaucoup de l'avoir suivi. Bon après-midi à l'écoute de Midi 1.
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chers amis, quand arrivent les vacances, arrivent les grandes décisions, comme je vous l'ai dit, mais pas quand arrive l'été, parce que quand arrive l'été, eh bien, quand arrive l'été, les grandes décisions n'arrivent pas encore. Parce que si une personne sera vacancière en août, en

juillet, on va lui dire « Mais tu avais décidé de reprendre le vélo. » « Oui, j'ai décidé le vélo. » « T'as dit cet été. » « Oui, mais cet été. » « Mais cet été, quand je serai en vacances. » « Est-ce que je suis en vacances en ce moment ?»« Ah non, tu n'es pas en vacances. » »« Alors, tu prends tes vacances en août. »« Dans quelques jours, tu seras en vacances. »« Dans quelques jours, je ferai du vélo. » Il n'y a pas que le vélo que l'on désire refaire lorsque c'est les vacances. Il y a plein de choses qu'on veut refaire, mais heureusement que nous avons tout le temps pour en parler via Summer Tracks. Mais c'est pas possible, notre chère médialarisation, comme on dit, chasse le naturel, il revient au galop. Ah, puis tout à l'heure, devant le plongeoir double pesque beau et bleu, plongeoir virtuel médian, et puis tout à l'heure, comme hier, la même chose. On chasse le naturel, on vient au galop. Oh, c'est incroyable. Puis tout à l'heure, on y va. Écoute, tu veux plonger, Mehdi, tu vas plonger, mais à une condition. À condition qu'on plonge tous avec toi. Toutes les auditrices, toutes les auditeurs, et toi. Mehdi, via le plongeoir, double B, Mehdi 1, beau et bleu, beau comme tout, bleu comme tout, on va tous plonger pour passer un bel après-midi, version vacances, été 2026, sur Mehdi 1.

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Et oui, chers amis, comme je disais tout à l'heure, les grandes décisions arrivent avec l'été, parce que très souvent, ben, en hiver, on n'a pas le temps, on voudrait, mais c'est le temps qui nous manque, parce que toujours on se presse, et lorsqu'on se presse, ça rime avec toujours on stresse, n'est-ce pas? Et quand on stresse, c'est-à-dire qu'on se presse, et par contre, on se stresse pas en été, lorsqu'on se presse un jus de fruits, par exemple, et là, ça stresse pas. C'est vrai, parce que tu te presses pour... attends, je me presse pour que... tu vas pas se réveiller le matin. Ça va, t'es réveillé? Ouais, ouais. Attends, je me presse. Mais non, tu stresses. Non, je stresse pas. Je me presse parce que je te presse tout de suite un jus de fruits pour te lever bon pied, bon oeil. Ah, t'es sympa, toi. Été comme hiver, t'es sympa. Et c'est comme ça qu'il faut être, mes chers amis, il faut être sympathique. Et c'est vrai que lorsque arrive l'été, il y a tellement de choses qu'on veut faire. Et en fin de compte, à la fin des vacances, eh bien, on se rend compte que certaines choses, on les a faites. D'autres, on les a pas faites. Mais ce qui est sûr, c'est qu'on a fait la fête. Pourquoi? Parce que l'été, c'est la fiesta. C'est obligatoire, c'est la fiesta. Parce qu'il y a beaucoup de personnes qui se fiancent pendant l'été. Faut donc voilà, célébrer fiançailles. Et c'est pas tout. Il y a des personnes qui se marient pendant l'été, donc il faut célébrer le mariage.

Donc c'est la fiesta et c'est pas tout. Et les amis qui ne se sont pas vus depuis un an qui se téléphonent pour aller au restaurant et c'est pas tout. Eh bien, chers amis, il y a tellement de choses à dire qu'on le fera tout à l'heure après les infos. En attendant, on se retrouve après les infos sur Zone Média, avec Médialisation, vous avec nous, et Summer Tracks avec vous chaque été pour un superbe été ensemble.

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3: Vous êtes avec Sophie Volatier. Bonjour à toutes et à tous. Dans le sud-ouest de la France, le feu a détruit 240 habitations dans le département de la Gironde, selon un nouveau bilan publié cet après-midi par les autorités locales. 2500 sapeurs-pompiers, 1500 militaires ainsi que 1000 policiers et gendarmes sont mobilisés. Les flammes se trouvent désormais à une quinzaine de kilomètres de Bordeaux, 9e plus grande ville de France. Au total, ce sont 220 000 personnes qui ont été évacuées. Le nouveau Premier ministre britannique Andy Burnham l'assure aujourd'hui, il n'hésitera pas à défendre le Royaume-Uni face à Donald Trump. Les deux dirigeants sont entretenus dès l'arrivée d'Andy Burnham au pouvoir en début de semaine. L'ancien maire de Manchester a refusé de dire aujourd'hui s'il faisait confiance ou non au président des États-Unis. Deux Palestiniens tués, 7 autres blessés aujourd'hui par Israël au centre de la bande de Gaza. C'est une information de l'agence de presse palestinienne Wafa qui précise que les frappes de Tel Aviv ont visé un véhicule. Toujours d'après le même média, 1200 personnes ont été tuées dans l'enclave palestinienne par des frappes israéliennes depuis le 11 octobre dernier, et ce en dépit d'un cessez-le-feu sur le papier. Le président cubain Miguel Díaz-Canel dénonce aujourd'hui, je

0: cite, la politique génocidaire des États-Unis envers son pays. Et le dirigeant d'accuser Washington de vouloir, je cite, s'approprier Cuba. Depuis le début de l'année, les États-Unis font pression sur la Havane. À l'embargo déjà en vigueur s'ajoute un blocus pétrolier et des sanctions à l'encontre d'entreprises et de personnalités cubaines. Conséquence, des coupures de courant, du trentaine d'heures de suite dans la capitale cubaine et de plusieurs jours d'affilée en province. Un Ouganda propre et la responsabilité de tous, le slogan de la journée du grand nettoyage mensuel des lieux publics. C'était hier un peu partout dans le pays, un rituel instauré il y a peu de temps par le gouvernement. Chaque dernier samedi du mois, entre 7h et 10h du matin, tous les citoyens et citoyennes entre 18 et 65 ans doivent rendre propres les marchés, les écoles, les établissements de santé, les routes ou encore les lieux de culte. On reste sur notre continent, plus que quelques heures au Maroc avant le début de la Coupe d'Afrique des Nations féminines. Et les Lions de l'Atlas qui affrontent le Kenya ce soir à 21h au stade Prince Moulay El Hassan de Rabat avec une ambition, celle de décrocher leur premier titre continental. Un mot de météo avant de se quitter au Maroc. Attention parce que la Direction Générale de la Météorologie prévoit une vague de chaleur intense entre aujourd'hui et mardi prochain et émet une alerte orange. Les températures dépassent aisément les 40 degrés dans une 42 provinces et frôlent même les 50 degrés dans les provinces de Zagora, Tata ou encore Assazag. Ainsi s'achève cette synthèse. Merci beaucoup de l'avoir suivi. Place à vos programmes. Bon après-midi à l'écoute de Média.
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mes chers amis, parce que tout à l'heure je vous parlais de vélo, vélo, bicyclette, mais c'est une chose. Et c'est vrai que pendant l'été, très souvent, on se remémore les souvenirs de jeunesse. On se dit, tiens, je me rappelle quand je passais les vacances, ça fait longtemps, hein, j'étais jeune, j'avais 10 ans, j'avais 12 ans à l'époque. Ah, c'est formidable, je me rappelle, on faisait du vélo. C'était chacun son tout tour, parce qu'il y avait les enfants du voisin qui avaient acheté un vélo, donc on était quatre. Alors il fallait attendre que le quatrième termine son tout tour pour faire le pâté de maison à son tour. C'est vrai, parce que les souvenirs de jeunesse, on ne peut jamais les oublier, c'est extraordinaire. Et ce qui fait que lorsque on devient adulte, on prend les vacances, le vélo revient en mémoire. C'est l'enceinte que je connais une personne qui a plusieurs vélos dans son jardin. C'est incroyable. Un vélo de course, un vrai vélo à l'ancienne, un vélo électrique, etc. Et cette personne a dit la dernière fois, c'est incroyable, plusieurs vélos à la maison. J'ai même pas le temps de trouver un moment dans la journée pour faire un peu de vélo, juste avec un vélo, ni l'électrique, ni à l'ancienne, ni le vélo de course. C'est incroyable. Eh bien, je lui ai dit, quand tu prendras tes vacances, tu auras le temps de profiter de tes trois vélos. 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Et si on rajoute cité après vélo, ça donne vélocité. Bah, tout le monde sait que la vélocité, c'est-à-dire la virtuosité. Et celui qui est super virtuose dans la réalisation, les plongeons, le surf et la natation, c'est notre cher Mehdi. Et vous aussi, chers amis autrices, chers amis auditeurs, vous êtes super sympas, super génial et géniaux, super remarquables. Et ça nous fait un grand plaisir de passer ces vacances ensemble sur Mehdi 1 via

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Ça, mes chers amis, toujours à propos du vélo, parce que le vélo, ça va avec l'été, et le vélo, ça va avec les vacances. Je ne sais pas si vous avez remarqué, mais très souvent, par exemple, quelqu'un achète un vélo, il est bleu. Et puis, il y a son copain qui vient là, la maison, il dit ouais, « Super ton vélo, et comment tu l'as payé ?»« Ah, c'est une affaire, magnifique, très très beau, magnifique. J'aime bien ce vélo bleu. » Alors ça, c'est par exemple l'été passé. Il se trouve que l'été suivant, par exemple cet été, le même copain, il revient chez son copain et voit un vélo jaune. Ouais, il dit « Ah, mais très beau ce vélo, magnifique. Il est où ton vélo bleu ?» Et le copain va dire « Ben non, c'est le vélo bleu. » Alors il va dire « Tu racontes vélo bleu ?»« Non, je vois un vélo jaune. » Il dit « Oui, mais c'est le bleu. » « Et ben, je te dis qu'il est jaune. » « Oui, mais c'était le bleu. » « Comment ça, c'était le bleu ?»« Oui, ben, c'est le vélo qui t'a plu quand il était bleu. »« Oui, et maintenant, il est jaune. »« Ah, il me plaît toujours. Ben, »« C'est le même vélo, sauf que je ne l'ai pas. » Et je vous dis ça parce que j'ai connu beaucoup d'amis qui, une fois par an, repeignaient leur vélo. Donc, ils avaient l'impression d'avoir acheté un nouveau vélo, alors qu'en fait, ils avaient acheté juste la bonbonne là, pour peindre le vélo. Vous voyez, c'est extraordinaire. On a

l'impression qu'on a plusieurs vélos, alors qu'on a un seul vélo, mais avec différentes peintures. Ouais, dans la vie, il faut avoir des idées. Et vous avez une très belle idée, côté radio, vous écoutez Média, et après les infos, la suite de Summer Tracks. Merci de rester avec nous. Très bon week-end, super été, et très belles vacances à toutes et à tous.

Eh oui, c'est vrai, chers amis, qu'aujourd'hui, le vélo a pris une part importante dans l'émission. Ben, c'est normal, parce que le vélo, mes chers amis, comme je vous l'ai dit tout à l'heure, c'est corrélé aux vacances, au week-end et à l'été. Donc, c'est vrai que le vélo, c'est très important. En plus, même pour la santé, lorsque on se renseigne, on dit simple, il faut marcher, il faut faire de la natation, il faut faire du vélo. Oui, par exemple, on parle beaucoup de scooters, on parle de motos, etc. Par exemple, notre cher Mehdi qui réalise comme un champion cette émission, c'est un multi-champion. Bien sûr, champion de natation, champion de plongeon, champion de réalisation, champion de surf. En plus, j'ai vu la dernière fois, il faisait du scooter, c'est incroyable, avec le casque, hein, mes chers amis, sur la tête et tout ça. Incroyable, c'est un motard extraordinaire, c'est vrai. Parce que quelqu'un qui fait du vélo, on dit c'est un cycliste. Ah oui, quelqu'un qui fait du vélo, c'est un cycliste. Quelqu'un qui fait de la moto, c'est un motard.

faut se renseigner. Donc, quelqu'un qui fait du vélo, on récapitule, c'est un cycliste. Celui qui fait de la moto, c'est un motard. Et celui qui fait du scooter, comment on l'appelle ? Un motard ? Ben non, puisque c'est un scooter. Est-ce qu'on va l'appeler un cycliste ? Ben non, puisque c'est un scooter. Voilà, moi je sais pas, il faut se renseigner, mais certainement il doit y avoir un terme. Quelqu'un qui pilote un avion, c'est un pilote. Voilà, vous voyez, quelqu'un qui conduit un autocar, c'est un chauffeur. N'est-ce pas ? Quelqu'un qui conduit un train, c'est un mécanicien. Mais je ne sais pas comment on dit pour quelqu'un qui conduit un scooter. Et vous savez, mes chers amis, je veux dire une chose. Au départ, il y a longtemps, on ne disait pas une moto. On ne disait pas t'as vu la moto ? Génial, ah, quelle moto ! On disait un vélo moteur. C'est comme ça qu'on appelait à l'époque de nos arrière-grands-pères, on disait un vélo moteur. Pourquoi ? Parce qu'il y avait le vélo. Quand on a rajouté un moteur au vélo, c'est devenu un vélo moteur. Après, avec le temps, c'est devenu une moto. Qui rime avec auto. C'est vrai, on peut écouter Médien que l'on soit en moto ou que l'on soit en auto. C'est automatique. On est dans la voiture, allez, on branche l'autoradio sur Médien pour passer de belles vacances ensemble.

Dis-moi, t'es en vacances, toi? Pourquoi on peut poser cette question? Parce qu'en écoutant ce genre de chansons, imaginez par exemple quelqu'un qui est en voiture et rencontre un copain et lui dit « Ah, comment vas-tu? Ça fait longtemps, je t'ai pas vu, monte !» Et il monte et est en train d'écouter ce genre de musique, bien évidemment, parce que l'autoradio est branchée sur Média, c'est un genre de musique version estivale. Et surtout, on est dimanche, et il va voir son copain décontracté, lunettes soleil et tout ça, et il dit « Ah, comment ça fait longtemps que je t'ai pas vu, incroyable, ça va, Cousinienne, la baisse, il m'a été en vacances !» Et l'autre va lui dire soit « Oui, je suis en vacances », soit « Non, je suis pas en vacances, je suis en week-end, parce que c'est dimanche », soit il va lui dire « Je suis pas en vacances, mais la famille est à la maison, ils sont venus de l'étranger, ils passent leurs vacances au Maroc, c'est magnifique, donc j'ai l'impression d'être en vacances, et ça se passe très très bien, on sort, on va au restaurant, on va... » Et il dit « Magnifique, parce que avec cette musique, j'ai l'impression que c'est les vacances. » Il dit bah, « C'est normal, c'est les vacances, c'est normal. » C'est Summer Tracks, mon cher ami. Et tu sais que c'est qui réalise? C'est Mehdi. Eh oui, Summer Tracks, Média. Ouais, tu sais que chaque année, j'écoute cette émission. Et chaque année, j'écoute Média toute l'année. 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Ah, voilà, il va dire encore. Encore en italien, je pense qu'il va dire encore. Che da lì con la piazza Bellini c'è di mezzo il mare. Oh, signore. Ah, il a dit signori, je crois que c'est messieurs.

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1: Vous êtes avec Sophie Volatier. Bonjour à toutes et à tous. Jour J pour les Lyonnes de l'Atlas. Rendez-vous au stade Prince Moulay El Hassen de Rabat pour le premier match de la Coupe d'Afrique des Nations féminines de football. Le Maroc affronte le Kenya avec un objectif: remporter pour la première fois le titre continental. Au programme ensuite pour les matchs de poule du Maroc, le Sénégal et l'Algérie. Le Premier ministre israélien Benjamin Netanyahou s'est exprimé aujourd'hui. Si l'Iran attaque Israël, il commettra une terrible erreur, avertit le dirigeant dans une interview accordée à la chaîne de télévision conservatrice américaine Fox News. La nuit dernière a été marquée par une absence de frappe, que ce soit en Iran ou dans les pays du Golfe. Selon le quotidien américain The New York Times, Washington s'inquiète de l'affaiblissement du stock de systèmes d'interception de missiles utilisés dans les pays du Golfe. Lever immédiatement les sanctions contre la Syrie, l'appel lancé aujourd'hui par le chef de l'ONU, Antonio Guterres, en visite à Damas, le premier déplacement dans le pays d'un secrétaire général des Nations Unies depuis 2009. Je salue les mesures qui ont allégé les sanctions, mais toutes ces sanctions doivent être immédiatement levées, affirme Antonio Guterres. Ce matin, l'agence de presse officielle syrienne Sana a rapporté de nouvelles incursions israéliennes dans le sud de la Syrie, alors même qu'hier, le chef de l'ONU a appelé à respecter la souveraineté du pays. Les habitants évacués dans le sud-ouest de la France ne pourront pas regagner leur domicile tant que le feu ne sera pas fixé. C'est ce qu'indiquent il y a moins d'une demi-heure les autorités locales, qui précisent que la grande ville de Bordeaux n'est pas menacée pour le moment par les flammes. Au total, ce sont 220 000 personnes qui ont été évacuées en France. La situation est très défavorable, écrivait ce matin le ministre français de l'Intérieur, Laurent Nunez, sur le réseau social X. L'ambassadeur russe en Roumanie, convoqué aujourd'hui. En cause, le survol du territoire roumain par un drone de Moscou pour la troisième fois en trois jours. La Roumanie est membre de l'OTAN et de l'Union européenne. Fin juin, Bucarest a intégré à son système de défense une technologie américaine dotée d'intelligence artificielle pour intercepter de petites cibles qui voleraient à basse altitude. Aujourd'hui, les frappes ukrainiennes et russes ont fait au moins 10 morts de part et d'autre du front. Un mot de météo au Maroc avant de conclure cette synthèse. La Direction Générale de la Météorologie, la DGM, prévoit une vague de chaleur entre aujourd'hui et mardi prochain et émet une alerte orange. Les températures dépassent aisément les 40 degrés dans une quinzaine de provinces et frôlent même les 50 degrés dans les provinces de Zagora, Tata ou encore Assazag. Soyez prudents. Ainsi s'achève cette synthèse. Merci de l'avoir suivi. Tout de suite, place à vos programmes. Bon après-midi à vous à l'écoute de Médien.
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Automatiquement, la musique est toujours présente, parce qu'un été sans musique, c'est pas possible. Ce serait comme une piscine sans, une piscine sans nageur, ni nageuse. Est-ce que vous pouvez imaginer un rivage sans nageuse et nageur? C'est-à-dire un rivage incroyable, un rivage. Sans voir les maillots se balader sur le rivage, ça n'a pas de sens. En été, en hiver, ça se comprend. Il fait gris, tout ça, et il pleut, il y a des gros nuages dans le ciel. On regarde le rivage, il n'y a rien, il est vide. Il n'y a que le sable et l'eau. Quand c'est été, on lève les yeux voilà, vers le ciel, wow, il fait beau, waouh, mets ton chapeau, mets ton chapeau, mets. Et toi, mets ta casquette, protège-toi du soleil. Et on voit le monde au fond. Quand je dis au fond, c'est au bord. C'est pas, c'est au bord de l'eau, là. Au bord de l'eau, et tout le monde rentre spontanément parce qu'on recherche toujours à se rafraîchir en été. Donc un été sans musique, c'est comme je vous l'ai dit tout à l'heure, c'est comme, ça je ne vous l'ai pas dit, mais on peut le rajouter, c'est comme un plongeoir sans plongeur. Eh oui, mes chers amis, on regarde le plongeoir, il est toujours sur le plongeoir, notre, je ne sais pas comment il fait, notre cher médic, qui reste, c'est un champion, rien à dire, champion, la jeunesse, mes chers amis, la jeunesse. Il monte, il plonge, il barbote dans l'eau. Après, il rejoint la console pour lancer la chanson. Pour, vous voyez, quand on est jeune, on a de la vigueur, on a de la volonté, on est sportif. Mais lorsqu'on écoute Média, on est toujours jeune, quel que soit l'âge. Pour ça, on peut danser à n'importe quel âge. Hein. Ah, il a dit one. Vous avez entendu, il a dit one, hein? Midi one, midi A. Reminiscing, take a trip down memory lane. 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On se retrouve dans un instant. En attendant, let's go to the party via Summer Tracks pour un superbe été ensemble via et en écoutant toujours Midi en direct de nos studios à Tanger au Maroc. Vous êtes les bienvenus. You are welcome.

L'ambiance des vacances aux ondes Médien avec vous, toujours fidèle à la radio que tout le monde adore, Médien, évidemment, chers amis auditrices, chers amis auditeurs, avec l'esprit vacances, par exemple, notre ami ASAB, tout le monde connaît ASAB, c'est pas un super réalisateur qui réalise notamment les nocturnes. ASAB, il arrive, il vient travailler, mais avec un air de vacances, il a un look de vacancier. Voilà, bien bronzé, t-shirt, lunettes soleil, tout ça et tout ça. Bah, c'est un peu normal, parce que s'il vient pour prendre la relève après Mehdi qui a super bien réalisé cette émission, eh bien, ça veut dire qu'il a eu quand même devant lui toute la journée pour aller à la plage, aller à la piscine, bronzer, aller au restaurant, aller au café. C'est ça les vacances, mes chers amis. Ce que je vous dis à chaque fois, même lorsqu'on travaille, on travaille. Mais étant donné que l'esprit estival est là, eh bien c'est le festival de la bonne humeur. C'est normal, quoi. Les vacanciers, ils sortent, ils se baladent, voilà. Et quoi, et ceux qui travaillent vont faire la même chose. Il ne faut pas oublier qu'il y a 24 heures dans une journée. Donc 8 heures pour travailler avant d'être en vacances, 8 heures pour dormir même si on est en vacances, et 8 heures pour être en vacances pendant les 24 heures. En tout cas, on s'est bien régalé à travers cette émission Summer Tracks. On a bien nagé, bien surfé, bien plongé. On a parlé de vélo, on a parlé de moto, on a parlé de vélo moteur, on a parlé de scooter, on a parlé d'avion, on a parlé de bateau, on a parlé de train. On n'a pas parlé de métro, on le fera une autre fois, un autre jour. On a parlé de car, on a tellement parlé de choses que ça nous donne envie de nous retrouver samedi et dimanche prochain pour une nouvelle édition de Summer Tracks pour parler de tout ce qui a trait à l'été et pour réécouter des chansons version été 2026. Merci d'être toujours fidèle à Médien en direct de nos studios à Tanger au Maroc. Je vous souhaite à toutes et à tous une excellente journée, un très bel été et puis bien évidemment de superbes vacances et une très belle écoute.

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1: Et c'est avec un énorme plaisir que je vous retrouve sur Média pour On Fusionne. Pendant une petite heure, on va se faire plaisir avec énormément de succès, mais également de coups de cœur. Et c'est On Fusionne, bien sûr. Et on commence très fort avec Babylone et Saint-Levant qui nous régale avec Samara, une très jolie alliance. Il faut vous dire que Saint-Levant avait toujours rêvé de faire un duo avec Babylone. Ils le font pour nous en plus sous le signe de la fusion et on adore le rendu. Sinon juste après, Distinct avec Yemma, un très joli rendu, beaucoup de subtilité, de talent également. On adore le résultat.

façon fusion, tout ce qu'on aime. Restez avec nous sur Média, sur nos deux antennes, Afrique et Maghreb. Tout de suite, Benny Adam avec Bred Kahwa Gato, un son assez électrique qui brasse plusieurs genres musicaux. Et juste après, DJ Rajbé qui a fait des merveilles avec Mohamed Rouicha pour Inès Inès. Très bonne écoute à tous et à tout de suite. Ah, ah.

RHB, bien sûr, avec Inès Inès, en featuring avec Mohamed Darwisha, un morceau que l'on aime tout particulièrement et qui a été revisité avec beaucoup de talent et de subtilité par DJ RHB. Bienvenue à vous si vous venez de nous rejoindre sur Média. On poursuit tout de suite en fusion avec Nasl Riwan et Rechim pour Mouma. Énorme hommage donc à Nasl Riwan, un sans faute pour Rechim qui a su habiller le tout avec sa fusion très très particulière, reconnaissable entre mille. Et juste après, Majid Mohandis, Hiya Hiya, très belle cover de Hajj Alhamdaoui à façon Khaliji. On écoute tout ça et puis on se donne rendez-vous dans un instant pour la deuxième partie dans Fusion.

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1: Vous êtes avec Sophie Volatier. Bonjour à toutes et à tous. Jour J pour les Lions de l'Atlas. Rendez-vous au stade Prince Moulay Hassan de Rabat pour le premier match de la Coupe d'Afrique des Nations féminines de football. Ce sera ce soir à 21h. Les Marocaines affrontent le Kenya avec un objectif: remporter pour la première fois un titre continental. Au programme ensuite pour les autres matchs de poule du Maroc, le Sénégal et l'Algérie. En France, une réunion de crise demain matin dirigée par le président Emmanuel Macron au sujet des incendies. Le pays est en proie à des feux d'une ampleur inédite. 220 000 personnes ont été évacuées dans le sud-ouest du pays. De l'autre côté des Pyrénées, en Espagne, les flammes déciment la province d'Avila, près de Madrid. C'est le plus important feu de forêt de l'histoire récente du pays, alerte cet après-midi la ministre espagnole de la Transition écologique. Au total, en Espagne, ce sont 75 000 personnes qui ont été obligées de quitter leur domicile. On apprend aussi qu'un incendie s'est déclaré dans le sud de l'Italie. Plus de 400 personnes ont été évacuées par la seule voie praticable selon les autorités locales. Plus aucun blessé n'est en danger de mort en Allemagne. C'est une annonce du chancelier allemand Friedrich Merz après l'attentat terroriste d'hier soir au cours des célébrations de la Marche des Fiertés de Berlin. Une personne a été tuée. La police recherche toujours l'assaillant présumé. Il se rendra bel et bien à l'Assemblée générale de l'ONU, Benjamin Netanyahou, pourtant visé par un mandat d'arrêt de la Cour pénale internationale, la CPI. Le Premier ministre israélien s'est exprimé sur la chaîne de télévision conservatrice américaine Fox News et a fustigé le désormais ancien procureur de la CPI, Karim Khan, démis de ses fonctions pour des soupçons de harcèlement sexuel. 1000 ressortissants ghanéens rapatriés ce week-end depuis l'Afrique du Sud, un chiffre communiqué par le gouvernement. Les vols devraient arriver à Accra entre aujourd'hui et demain, en cause les violences xénophobes qui sévissent un peu partout en Afrique du Sud et ce depuis plusieurs semaines. 1000 autres ghanéens ont d'ores et déjà quitté l'Afrique du Sud au cours des trois derniers mois. Jeudi dernier, le président du Ghana, John Mahama, a appelé l'Union africaine à inscrire à son agenda de telles exactions, des incidents isolés, rétorque de son côté le ministre sud-africain des Affaires étrangères. Un mot de météo avant de refermer cette synthèse dans le royaume. La Direction générale de la météorologie, la DGM, prévoit une vague de chaleur entre aujourd'hui et mardi prochain et émet une alerte orange. Les températures dépassent aisément les 40 degrés dans une quinzaine de provinces et frôlent même les 50 degrés dans les provinces de Zagora, Tata ou encore Assazag. Ainsi s'achève cette synthèse. Merci beaucoup de l'avoir écoutée. Bonne fin d'après-midi à vous, à l'écoute de Midi 1.
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1: Ravi de vous retrouver sur Média 1 pour la deuxième partie de On Fusionne. Beaucoup de coups de cœur, de bons sons qui arrivent à la chaîne. Et on commence tout de suite par Abel Abed Zaman qui s'allie pour ce très joli morceau, cette reprise de ce morceau phare de la musique populaire marocaine, Agini Elrzel. Et juste après, Obaid Music avec Mon Amour, un sans faute, également beaucoup de subtilité et de la fusion comme on aime.

coup de cœur de On Fusionne, toujours sur nos deux antennes Afrique et Maghreb. Tout de suite, Hatim Amor qui reprend du Shabi façon 2.0 avec cette influence de Swaken, et ça s'appelle Yesaken. Et juste après, Eljo en solo cette fois-ci, qui reprend Chapralud avec Yamina. Superbe remix Fusion. Très bonne écoute à tous.

Elle joue avec Yamina, une superbe cover de Chab Khaled façon remix fusion, tout ce qu'on aime. Et juste après, eh bien c'est RR là tout de suite qui arrive, un jeune talent brut dont on adore la couleur musicale, l'univers très éclectique. Il reprend le Tiaganawit à sa manière avec Sidi. Et juste après, Hajib Zin. Hajib, bien sûr, on ne le présente plus. Très bonne écoute à tous et à tout de suite.

Hajib avec Zin, un superbe son façon fusion. Ravi de vous retrouver sur Média pour On Fusionne. D'ailleurs, on arrive à la fin de votre émission et on se quitte en beauté avec un classique, Warda Batwan Nisbik, façon remix, Night Flyer, une électro bien aiguisée qu'on n'imagine pas forcément entrer dans le champ musical de Warda, bien elle l'a fait pour nous. Et c'est, voilà, c'est ce qu'on aime, c'est des gens qui osent. Très bonne écoute à

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0: attentifs du président de la Confédération africaine de football qui est arrivé en début d'après-midi à Rabat. Le dirigeant de l'instance a été accueilli par le secrétaire général de la Fédération marocaine de football, Tariq Najem, et a été rejoint par le secrétaire général par intérim de la CAF, Samson Adamou.
1: Dans le reste de l'actualité sportive, c'est le sport mécanique en une. Lando Norris, victorieux du Grand Prix de Hongrie.
0: Le champion du monde en titre qui remporte le Grand Prix de Hongrie, 11e manche du championnat du monde de Formule 1. Le pilote McLaren s'impose devant Max Verstappen et Kimi Antonelli, auteur d'une belle remontée depuis la 7e place. Il s'agit de la première victoire de la saison pour le Britannique et de la 12e de sa carrière. McLaren a toutefois manqué le doublé après l'abandon d'Oscar Piastri après plusieurs problèmes mécaniques. Au championnat, Kimi Antonelli conforte son statut de leader grâce à ce podium. L'Italien compte désormais 50 points d'avance sur Lewis Hamilton, 5e à l'arrivée après une pénalité pour excès de vitesse dans la voie des stands, tandis que George Russell termine 7e. Charles Leclerc prend la 4e place et le Français Isaac Hadjar se classe 6e. On écoute l'occasion Charles Leclerc, le monégasque, juste après la course.
2: Quand j'ai fait la procédure de départ, quand j'ai lâché, il y avait, je pense, beaucoup moins de grippe que ce à quoi on s'attendait. J'ai eu pas mal de wheel spin. Après, dans le virage 1, j'étais un peu en sandwich entre Lewis et, je crois, Max. Et là, j'ai dû relâcher aussi. Donc après, on était P5. Après, c'était extrêmement compliqué de revenir. Ce qui est compliqué à comprendre, c'est que ça se tient pas seulement à nous, mais nous, peut-être, à un niveau encore plus. Il y a beaucoup, c'est en dents de scie, quoi. Le run en soft était pas trop mal. Le premier run en hard était plutôt bon. Le deuxième run en hard, j'ai aucun feeling avec la voiture, c'était extrêmement compliqué de comprendre ce qu'il y avait avec les pneus. Et après, le soft à la fin était quand même plutôt bon, mais bon, là on était sur une stratégie décalée comparée aux autres aussi, donc c'est compliqué à comparer, mais le feeling était bon, donc très compliqué à trouver la régularité avec cette voiture.
0: Puis en début d'après-midi, juste avant l'épreuve, la F1 et la Fédération Internationale de l'Automobile, la FIA, a officialisé le retour du Grand Prix de Bahreïn au calendrier, initialement annulé en avril en raison de la guerre au Moyen-Orient. L'épreuve se disputera finalement en Malaisie sur le circuit de Sepang du 2 au 4 octobre. Cette manche devient la 23e de la saison. En revanche, l'incertitude demeure pour les Grands Prix du Qatar et d'Abu Dhabi, dont le maintien dépendra de l'évolution de la situation sécuritaire dans la région. Une décision est attendue d'ici la fin septembre. Et puis en bref, dans le reste de l'actualité, c'est le cyclisme avec le Tour de France. 17 km il reste pour les cyclistes. C'est toujours Pogacar qui est en tête. Ils sont en train de réaliser la deuxième montée sur Montmartre avant d'arriver sur les Champs-Élysées.
1: Merci Monsef Zamrel pour ces informations sportives. Dans le reste de l'actualité, cette nuit, deux mosquées ont brûlé dans le nord de la Cisjordanie occupée, mises à feu par des colons israéliens, selon des responsables palestiniens. Les raids sur les villages palestiniens sont fréquents. Les attaques des colons, quasi quotidiennes. La radio de l'armée israélienne a signalé une trentaine de ces attaques en Cisjordanie au cours du week-end. Tout ce processus de colonisation s'accélère ces dernières années, selon Jean-Paul Chanulot, président d'honneur de l'IREMO, de l'Institut Recherche et d'Études Méditerranée Moyen-Orient. Écoutez-le.
3: La dynamique, elle remonte à très longtemps, mais il est incontestable qu'avec ce nouveau gouvernement qui s'est installé fin de l'année 2022, il y a eu une densification très très rapide de la colonisation. Et bien entendu, les choses sont encore aggravées au lendemain du 7 octobre 2023. Donc on est dans cette dynamique. Il faut ajouter aussi qu'il y a des élections en Israël à la fin du mois d'octobre et que Netanyahou veut consolider sa coalition qui pour l'instant est plutôt en difficulté dans les sondages. Et donc ça joue encore davantage. C'est-à-dire qu'il laisse faire les plus extrémistes de sa coalition. Ou en plus, c'est un point très important, je crois, on parle toujours des mêmes, on dit c'est Smotrich, c'est Benvir, c'est-à-dire les leaders de l'extrême droite. En réalité, ce mouvement du sionisme religieux et du mouvement de la droite du Likoud, ils sont implantés partout et aux plus grandes responsabilités. Par exemple, c'est des représentants de ce courant qui sont à la tête du Shin Bet, c'est un représentant de ce courant qui est à la tête de l'armée en Cisjordanie, et donc tout ceci fait un tout qui est une sorte de bulldozer terrible, tragique, qui écrase tout sur son passage, puisque les colons agissent tous les jours en toute impunité, mais pas seulement en toute impunité, ils ont l'appui systématique de l'armée.
1: Jean-Paul Chagnolo, président d'honneur de l'IREMO, l'Institut de Recherche et d'Études Méditerranée Moyen-Orient, il était au micro d'Alicia Miami. En parallèle, le président américain Donald Trump laisse de la place pour des pourparlers avec l'Iran, selon l'expression de son ambassadeur à l'ONU. Cela fait deux nuits que les frappes américaines ont cessé dans la région. L'armée iranienne, en retour, n'a revendiqué aucune attaque contre ses voisins du Golfe, alliés des États-Unis. L'armée française, dans un tout autre combat, est pleinement engagée dans la lutte contre les incendies. 1500 militaires renforcent les rangs des pompiers face à des brasiers encore puissants dans le sud-ouest du pays. C'est un feu qui n'a pas de sens, expliquent les autorités. Il n'a pas de direction, on ne peut pas prévoir. Près de Bordeaux, 240 maisons ont déjà été réduites en cendres. L'Espagne aussi et la région de Madrid luttent contre les flammes. Selon la ministre de la Transition écologique, c'est le plus important feu de forêt de l'histoire récente du pays. Au total, en Espagne,

0: Espagne et en France, c'est plus de 325 000 personnes qui ont été forcées de quitter leur domicile pour être évacuées. Direction Berlin à présent, dans la capitale allemande. L'émotion est immense après l'attentat terroriste d'hier soir. Une voiture bélier lancée à pleine vitesse en marge de la marche des fiertés. Un décès mais aussi 29 blessés dont plus aucun n'est en danger de mort selon l'annonce du chancelier cet après-midi. Un suspect a été identifié mais il est toujours en fuite. En parallèle de l'enquête au sein de la communauté LGBTQ, l'heure est au recueillement. Une correspondance de Salomé Hénin-Cohen.
1: Ils étaient plusieurs milliers devant la porte de Brandebourg et à seulement quelques centaines de mètres du lieu de l'attentat. Tous et toutes ont répondu présents à l'appel de plusieurs associations LGBT pour dire leur tristesse et leur colère après l'attentat terroriste qui a endeuillé Berlin en marge de la Pride. Dans la foule, Emma, la vingtaine, cheveux courts, yeux humides, l'air fatigué. Sa voix tremble, comme si elle ne réalisait pas vraiment ce qui était arrivé.
2: J'étais là-bas hier aussi. Je suis partie juste avant que ça n'arrive et je suis moi-même queer, c'est pourquoi c'est pour moi une affaire très personnelle d'être ici aujourd'hui.
1: Un peu plus loin, Lily, très jeune elle aussi, est accompagnée de deux amies. Hier, ils étaient ensemble à la Pride, une manifestation qui, selon elle, montre toute son importance dans le contexte actuel.
3: C'est aussi important de bien comprendre que c'est justement pour ça qu'on a besoin de journées comme la CSD et que c'est justement pour ça qu'il faut aller à ces manifestations pour les droits des personnes LGBT, et ce, parce que cet incident tragique vient de se produire. Pour continuer malgré tout à se battre pour ce pourquoi on est là.
1: Plus loin, Mika, trentenaire, tient une pancarte à la main.
4: Sur ma pancarte, il est écrit « Love never kills ». C'est ce qui nous anime tous aujourd'hui.
1: La jeune femme est visiblement très émue. Elle conclut.
4: Et peu importe aussi de quelle religion on est issu, quelle religion on pratique, de quel pays on vient, on est aimé et on aime aussi. Et c'est ce qui nous unit tous.
1: Salomé Hénin-Cohen à Berlin pour Média.
0: Et la Pride qui est l'autre nom de la marche des fiertés. C'est sur ces informations que se clôt le journal. Merci à vous pour votre écoute. Belle soirée sur Média.
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0: et le centre-ouest ainsi que sur le sud-ouest du pays, puis clair ailleurs. Le mercure, de son côté, indiquera 29 degrés à Alger, 39 degrés à Chlef, il fera 38 degrés à Taman Rasset, prévoir 43 degrés à Biskra, il fera 50 degrés à Adrar, 31 degrés à Oran ou encore 31 degrés également à Constantine. Et en Tunisie, le temps sera le matin partiellement nuageux sur l'ensemble du pays. Le mercure, de son côté, indiquera 34 degrés à Tunis, 34 degrés également à Medellin, il fera 44 degrés à Tozeur, 32 degrés à Monastir, 34 degrés à Kasserine, il fera 36 degrés à Sfax et à Gabès ou encore 34 degrés à Djerba.
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2: Bonsoir à toutes et à tous. Va-t-elle devenir aussi mythique que la route 66? La Donald Trump Highway va être inaugurée au Maroc pour rejoindre les villes de Tiznit et Darla. Le président américain a montré sa gratitude dans un post sur son réseau Truth Social. Détail en ouverture de ce journal. Les Lions de l'Atlas rêvent de leur première étoile dans cette nouvelle CAN au Maroc. Première étape, c'est ce soir face à la sélection kényane dans cette journée d'ouverture du championnat. Le problème, c'est que les Marocaines ne sont pas les seules favorites de la compétition. Toutes les sanctions internationales sur la Syrie doivent être levées. Parole du chef de l'ONU en visite à Damas et une visite historique. C'est la première de la sorte depuis 2009. Un énorme sentiment d'impuissance et des destructions massives de forêts, d'habitations. Les brasiers en France et en Espagne ont déjà provoqué plus de 325 000 évacuations. Nous ferons le point en fin de journal. Au Maroc, la voie express Tiznit-Darla change de nom. Elle adopte celui du président américain. La Donald Trump Highway verra bientôt le jour. C'est la décision aujourd'hui du roi Mohamed VI à laquelle a déjà répondu l'intéressé. Donald Trump a publié une vidéo sur son réseau social Truth pour montrer sa gratitude. Stéphanie Parot.
3: President Donald J. Trump Highway.
4: Pendant 4 minutes, des images de la province du Sud s'enchaînent, accompagnées par une présentation de cette voie express.
3: What does a road really connect?
4: Une route qui relie le nord et le sud du royaume de Tiznit à Darla sur 1055 km,
3: making it one of the longest in Africa.
4: Avec un investissement de plus de 9 milliards de dirhams, un projet dans le cadre du nouveau modèle de développement des provinces du sud lancé en 2015 à l'occasion du 40e anniversaire de la Marche verte, un projet qui vise à consolider la position du royaume comme plateforme logistique reliant l'Afrique, l'Europe et les marchés internationaux et ainsi favoriser le développement économique. Un nouveau symbole des relations historiques entre le Maroc et les États-Unis qui ont commencé en 1777.
3: In 1777, Morocco became the first nation to recognize the United States of America.
4: Avec la reconnaissance de l'indépendance des États-Unis face à l'Angleterre, le président des États-Unis a ajouté un message à cette vidéo. Donald Trump espère parcourir cette voie express dans toute sa longueur, une véritable pub pour les provinces du Sud.
3: The President Donald J. Trump Highway, the peace road for prosperity.
2: Stéphanie Parot. Et on reste au Maroc où la CAN féminine s'ouvre aujourd'hui. La Coupe d'Afrique des Nations réunit 16 équipes. Le Nigeria va essayer de défendre son titre, mais en face, le Maroc a des arguments. Les Lions jouent à domicile, elles veulent décrocher leur première étoile et elles sont favorites. Problème, ce n'est pas la seule équipe favorite. Je vous propose d'écouter à ce sujet l'analyse de Franck Simon, journaliste sportif, spécialiste du football africain, consultant médian.
5: Évidemment, les Falcons du Nigeria, qui sont les tenants du titre, qui sont venus s'imposer il y a un an déjà au Maroc, puisque le Maroc avait organisé les deux phases finales précédentes. C'est donc la troisième fois que le pays joue le rôle d'hôte. Il y a également les Lions de l'Atlas, forcément le Maroc, finaliste malheureuse. J'avais eu à commenter ce match et c'est vrai que après avoir mené 2-0, on pensait qu'elles avaient fait le plus gros du chemin. Malheureusement, elles s'étaient inclinées face à ce Nigeria. Derrière, effectivement, il y a d'autres équipes qu'on connaît déjà. Le Ghana est identifié aussi depuis les dernières éditions. L'Afrique du Sud qui a gagné en 2022 et je crois que c'était déjà au Maroc. Les surprises, eh bien écoutez, il y en a peut-être une qui figure dans le groupe du Maroc, à savoir l'Algérie. Les Algériennes, avec un effectif constellé de joueuses de première division, elles étaient quart de finaliste lors de la dernière édition. Elles sont extrêmement ambitieuses. Il y a le Cameroun aussi, hein, qui va avoir besoin de se faire pardonner. Et puis le Sénégal, peut-être.
2: Et au micro de Soukaina Aziz, vous écoutiez Franck Simon, journaliste sportif, spécialiste du football africain et consultant.

0: Temps médian, et je précise que les Lions de l'Atlas sont dans un groupe très relevé aux côtés de l'Algérie, du Sénégal et du Kenya. Elles joueront ce soir à 21h. Le chef de l'ONU appelle à lever immédiatement toutes les sanctions imposées à la Syrie. Antonio Guterres est en visite deux jours à Damas. Selon lui, ces sanctions prises contre le régime aujourd'hui déchu de Bachar al-Assad ne devraient plus être d'actualité. Il explique « Je n'ai aucun doute sur le fait que cette transition aille dans la bonne direction ». Cette visite ce week-end est aussi très symbolique. La première fois depuis 2009 qu'un secrétaire de l'ONU se rend en Syrie. Et les deux parties ont bien conscience de cette importance, comme l'explique Hasni Abadi, directeur du Centre d'études et de recherche sur le monde arabe et méditerranéen à Genève.
1: Les Nations Unies ont un rôle important au sein du Conseil de sécurité. Il faut rappeler que plusieurs sanctions demeurent parce qu'il faut l'accord des membres des Nations Unies. C'est pourquoi les Nations Unies disposent de deux envoyés spéciaux en Syrie, un chef de mission et un adjoint. Le Conseil de sécurité syrien, il a consacré une des sessions à la Syrie et au soutien de la Syrie, puisque vous avez vu des États qui ont émis des réserves, notamment sur la question de la légitimité des nouvelles autorités qui ne sont pas passées par les élections. En plus, bien sûr, vous avez toujours des questions, celles des réfugiés et des déplacés, la question aussi des minorités religieuses. Donc, il n'y a pas un consensus de la part de la communauté internationale concernant le soutien inconditionnel aux nouvelles autorités syriennes. Mais la multiplication des visites à Damas, avec cette visite des Nations Unies, elle est de nature à rassurer tous ceux qui sont encore réservés, mais aussi à soutenir, à stimuler l'effort international au moment où les regards sont plutôt tournés vers cette guerre entre l'Iran et les États-Unis.
0: Hasni Abedi, directeur du Centre d'études et de recherche sur le monde arabe et méditerranéen à Genève, il répondait aux questions de Stéphanie Parot. Cette visite s'inscrit dans la même lancée au début du mois, le 8 juillet, des États-Unis. Ils avaient décidé de retirer la Syrie de leur liste noire des pays accusés de soutenir le terrorisme. La classification datait de plusieurs décennies. Elle freinait les investissements dans ce pays. L'actualité au Moyen-Orient, c'est aussi l'Iran qui menace de riposter à l'attaque ukrainienne contre son navire en mer Caspienne. Hier, le président ukrainien s'était félicité sur les réseaux de frappes à longue portée en mer Caspienne, visant notamment des navires utilisés pour le transport de cargaisons militaires impliquant l'Iran. Le ministre iranien des Affaires étrangères aujourd'hui a déclaré que cette attaque ne pouvait rester sans réponse, sans donner de détails. En parallèle, le premier ministre israélien s'attaque à Karim Khan, ex-procureur de la Cour pénale internationale, la CPI. Il l'a comparé à un criminel. Pour rappel, la CPI a émis des mandats d'arrêt contre Benjamin Netanyahou pour crimes de guerre et contre l'humanité dans la bande de Gaza. Mais le gouvernement de Donald Trump refuse de se plier à cette demande d'arrestation. Le chef d'État israélien a donc confirmé sa venue à l'Assemblée générale de l'ONU à New York, ce malgré l'opposition du maire. Sur notre continent, un mot à présent sur l'attentat à Berlin. Le suspect de l'attaque meurtrière survenue hier soir dans la capitale lors de la marche des fiertés a été tué par la police. Ce soir, la veille, un véhicule avait foncé sur la foule, faisant un mort et 29 blessés. En Europe de l'Ouest, les feux continuent leurs ravages en Espagne et en France. Ils brûlent et ils enfument les régions. L'air est très pollué par ces feux. Par exemple, en France, 11 départements seront demain en alerte rouge qualité de l'air. Le président Emmanuel Macron a annoncé, lui, demain matin, une cellule interministérielle de crise. Elle sera suivie d'un conseil des ministres, puis d'un compte-rendu animé par plusieurs ministres. En Espagne, 75 000 personnes évacuées à cause des feux qui ravagent les entours de la capitale Madrid et de la ville de Valence à l'est du pays. Valence, où les flammes ont fait hier un mort. À l'origine des incendies, les canicules exceptionnelles des mois de juin et de juillet, elles-mêmes renforcées par le dérèglement climatique. Le Premier ministre espagnol Pedro Sanchez s'est rendu aujourd'hui à proximité de Madrid, dans la province d'Avila, Sophie Volatier.
2: Pedro Sanchez l'a martelé, la journée de ce dimanche sera décisive quant à la maîtrise de l'incendie d'Avila, le feu de forêt le plus important de l'histoire récente de l'Espagne.
3: Il est vrai que des heures difficiles nous attendent, mais d'après les dernières informations que nous avons reçues, la nuit de samedi à dimanche a été très positive en ce qui concerne la progression de l'incendie, sa maîtrise et les opérations de lutte contre le feu.
2: Le chef du gouvernement espagnol a aussi insisté sur la responsabilité du dérèglement climatique, bel et bien à l'origine des flammes, et appelle à un pacte national pour lutter contre les effets de ce changement climatique. Du côté des habitants évacués, l'heure est au désarroi, à l'image de cet homme rencontré par l'agence France Presse dans un centre d'hébergement d'urgence.
4: La verdad que... Franchement, ça m'a beaucoup touché car, je ne sais pas, on aurait peut-être pu éviter ça. Mais ces derniers temps ici, on ne nettoie plus les champs. C'est vraiment grave. Donc dès qu'il y a quelque chose qui prend feu, ça brûle comme de la poudre. Vous voyez? Et ça a déjà touché beaucoup de villages. Il y a un énorme sentiment d'impuissance car on ne peut rien faire. Vous ne savez pas ce qu'il se passe. Vous ne savez pas si votre maison est en train de brûler.
2: Les autorités espagnoles disent être en alerte maximale pour sauver le maximum de personnes.
0: Les informations de Sophie Volatier. En Italie, c'est une évacuation cette fois par la mer. Plus de 400 personnes ont suivi les autorités dans la seule issue possible pour fuir les flammes par bateau. 300 autres doivent être encore évacués. L'incendie s'est déclaré dans la municipalité de Peschici, dans les Pouilles, au sud. On finit ce journal sur une touche de sport avec cette prouesse exceptionnelle, le cinquième sacre de Tadej Pogacar. Il écale le record de victoires dans le Tour de France aujourd'hui à Paris à l'issue d'une 21e et dernière étape très spectaculaire remportée par Mathieu Van Der Poel sur les Champs-Élysées. C'est sur ces informations que se clôt le journal. Merci à vous pour votre écoute. Très belle soirée sur Midi 1.
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1: Bonsoir à tous. Constantin Jalou avec vous pour cette nouvelle synthèse de l'information. Les violences israéliennes se poursuivent en Cisjordanie occupée. L'armée israélienne a pris d'assaut plusieurs villes et villages de la région, arrêtant des centaines de Palestiniens. Une réaction à la fusillade vendredi dans un village près de Naplouse qui avait tué 4 Palestiniens et 2 soldats israéliens. L'opération militaire de grande envergure, comme le dit Benjamin Netanyahou, s'est donc intensifiée aujourd'hui selon le média Al Jazeera. Des colons ont attaqué des habitants d'un village au sud-ouest de Naplouse. 10 avis de démolition ont été remis à des résidents palestiniens de la ville de Beth Dajan, à l'est de Naplouse. Enfin, les forces israéliennes ont mené un raid sur la ville d'Abu Dis, à l'est de Jérusalem-Est, occupée. Dans le reste du monde, face aux incendies en France, la situation reste hors de contrôle. Selon le ministre de l'Intérieur, la situation est très défavorable. Tous les jours, on a 30 à 40 départs de feu et 115 000 hectares ont été déjà parcourus depuis le début de la saison. Les pompiers français ainsi que leurs voisins espagnols affrontent ce dimanche de gigantesques incendies. Donc, ils ont déjà forcé plus de 325 000 personnes à fuir leur habitation. En Espagne, le Premier ministre Pedro Sanchez s'attend à, je cite, « des heures difficiles ». Il se rendra demain dans la zone sinistrée de Castellón, près de Valence. Il a aussi renouvelé son appel à un pacte national pour lutter contre les effets du changement climatique, catalyseur de ces feux. La chaleur est aussi au Maghreb et pèse sur les détenus. En Tunisie, le Comité pour le respect des libertés et des droits de l'homme alerte sur la vie et la santé des prisonniers en raison de la montée de la canicule dans le pays. L'organisation se dit inquiète de la dégradation extrêmement grave des conditions de détention, amplifiée par la vague de chaleur exceptionnelle qui frappe actuellement le pays, des températures allant dans certaines régions à plus de 50 degrés. Au Maroc, la vague de chaleur frappera de ce dimanche jusqu'à mardi les provinces de Zagora, Tata et Assazag, avec des températures aussi entre 44 et 47 degrés. Des températures jusqu'à 44 degrés sont aussi attendues dans une quinzaine d'autres provinces. Il y a un mot de culture pour clore cette synthèse. Des célèbres plages du débarquement en Normandie, en France, ont été le théâtre de batailles clés dans la libération du pays en 1944. Ces plages, aujourd'hui, sont désormais inscrites au patrimoine mondial de l'UNESCO, l'aboutissement d'un projet initié il y a près de 20 ans. Merci d'avoir suivi cette synthèse. Très bonne soirée à l'écoute de Médien.
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Imaginons-la dans cette ville de pierre, entre des falaises roses, des ruelles étroites et des cours ombragées. Dès son plus jeune âge, celle qui deviendra une grande arabe voit passer des chameaux dans sa rue. Elle entend le bruit des pas, elle respire la poussière du soir. Mais la ville de Petra ne lui apprend pas seulement le mouvement des hommes, elle lui apprend aussi la rareté. Dans ce pays, l'eau que l'on boit, l'eau est une victoire. Il faut la chercher, il faut la conduire, il faut la conserver. Voici donc une enfant qui naît là où elle va devoir comprendre très tôt que rien n'est simple, que tout se mérite, que la vie d'un royaume tient autant à la patience qu'à la force.

Et puis il y a la maison. Ce n'est pas une maison pauvre, nue, c'est une demeure de haut rang, assez fraîche derrière ses murs épais, protégée du plein soleil, organisée autour d'une cour où l'on entend couler l'eau recueillie avec soin. Ouldou, tel est son prénom. Ouldou grandit là, entre ombre et lumière. Les pièces sentent l'odeur de la pierre tiède, la laine, parfois la résine et les huiles. L'enfant regarde tout. Elle s'assied près des colonnes. Elle observe les mains des servantes. Elle suit les conversations, sans toujours les comprendre. Mais dans ces maisons-là, on apprend très tôt à reconnaître les voix familières. On reconnaît le bruit d'une visite importante, le silence qui précède une décision, la manière dont les adultes baissent la voix. Lorsque l'affaire est grave, la petite Ouldou comprend que les adultes ne discutent pas pour rien. Un mariage, un nom, une présence à côté d'un roi, la petite fille ne le sait pas encore, mais son avenir politique est en train de s'écrire.

Dans un royaume comme celui de Nabatène, une jeune fille de haut rang n'est pas destinée à choisir librement ce qu'elle fera plus tard. Très tôt, on la forme à comprendre les lignages familiaux, les alliances et les équilibres. Elle se marie jeune, épouse Arétas avant même qu'il ne soit roi. Dans cette monarchie ancienne, épouser un prétendant au trône, ce n'est pas entrer dans un palais, c'est entrer dans une succession. La jeune femme n'exerce pas encore de pouvoir, mais elle est déjà placée là où le pouvoir va ou pourrait naître.

Le temps passe et trépasse. Le vieux roi se meurt. À cet instant, rien n'est automatique. Le trône ne se passe pas comme un objet que l'on transmet sans résistance. Il faut prendre la place, la défendre, se faire reconnaître. Son mari, Arétas, doit s'imposer dans un contexte tendu face à des rivalités de cour. Tant que cette lutte n'est pas tranchée, Uldu reste l'épouse d'un homme en marche vers le pouvoir. Mais l'épouse, dès qu'Arétas l'emporte et devient roi, alors là, sa position change d'un seul coup. Pourquoi ? Parce qu'elle n'est plus l'épouse arrivée après la victoire. Elle est déjà là, elle était déjà là. Et elle était liée à lui au moment même où son règne est à venir. Cela lui donne un rang immédiat. Uldu, aujourd'hui, est reine d'Arran.

Uldu, reine des Nabatéens. Son nom apparaît auprès de celui du roi. Son titre existe officiellement. Chaque matin, le jour se lève à Petra. Sur sa résidence royale, ses grandes pièces enduites, de ces couloirs où l'on croise des servantes, des parentes, des messagers, des intendants. Une reine nabatéenne ne se réveille pas dans l'isolement. Elle se réveille au milieu d'un monde qui l'observe. Dès le matin, il faut recevoir les femmes de la maison. Écouter les nouvelles venues du palais, savoir ce qui se passe, savoir qui a demandé audience, quelle famille attend un signe, quel dignitaire doit être vu, reçu, quel silence au contraire doit-il être gardé envers telle ou telle personne. Car à Petra, le pouvoir n'est pas seulement une affaire d'ordre, mais c'est aussi une affaire de présence. Uldu apprend cela très vite. Elle apprend qu'être une reine arabe, cela consiste à paraître dans l'exercice de sa fonction, mais sans se livrer. Parler, oui, mais sans trop en dire. Rassurer, oui, mais attention, ne pas trop promettre.

Et puis il y a les repas officiels. Nous savons que chez les Nabatéens, les banquets obéissent à des règles très strictes. On mange par groupes qui sont comptés. La musique est présente. Le roi lui-même se montre au milieu de ses convives, moins lointain qu'on pourrait l'imaginer. Et la reine Ulduh est là. Ce n'est pas une ombre, hein. Non, non, c'est vraiment personnalité de cette mise en scène royale. On la voit traverser une salle, prendre place, reconnaître les visages, s'incliner avec une once de respect envers tel ou tel, mesurer les distances entre les hommes, comprendre qui soutient vraiment le trône et qui ne fait que s'en approcher pour des intérêts qui sont lucratifs. Cela peut signifier qu'Ulduh vit en fait dans un univers masculin, c'est vrai, mais en fait, malgré tout, elle est dans un univers très féminin. C'est sûr qu'il y a sa responsabilité de reine, mais elle reste vue, écoutée, entourée par des femmes du palais.

Alors, il faut dire les choses, hein, dans bien des royaumes antiques, la reine demeure dans l'ombre du roi. Chez les Nabatéens, la situation est quelque peu plus nuancée. Uldu appartient à une société où les femmes donc, ne sont pas réduites au silence domestique. Hein. C'est vraiment une société au sens premier du terme, une société de femmes. Elles peuvent posséder des biens, c'est important, la propriété. Elles peuvent les transmettre, les vendre et même les hypothéquer. Elles apparaissent dans les contrats qui sont signés chez le notaire, dans les inscriptions funéraires, dans les affaires d'héritage. Certaines sont prêtresses. Et le cas, par exemple, on parle beaucoup de la prêtresse Kamkam, connue pour une inscription funéraire. Cela montre qu'elle occupait une fonction. Il faut donc imaginer des journées faites pour la reine, de participation à tous ces rites, surveillance d'un sanctuaire, lecture de textes qui ont pu être signés par des femmes, des hommes, préparation des offrandes et maintien d'une dignité spirituelle qui est corrélée à son rang de reine.

Arrive enfin ce qui devait arriver, la reine Uldu devient maman. Elle a des enfants. Pour elle, c'est un autre royaume, une autre histoire qui commence. Hein. Une histoire peut-être plus intime, une perception aussi de son statut de reine un petit peu différente. Plus inquiet aussi. Bah, les enfants s'intéressent à ce qui se passe dans leur chambre, s'assurent que tout va bien. Alors bien évidemment, il y a les servantes, hein. Il y a tout ce monde autour des enfants qui sont

destinée à de avenirs politiques qui sont tout à fait réels, mais malgré tout, il y a cette dimension de mère qui apparaît, qui est très forte, très puissante. Et jusqu'ici, Uldu appartenait au palais, au cérémonial, au regard des autres. Désormais, il y a dans sa vie ces êtres fragiles, ces enfants qui la ramènent chaque jour à quelque chose de plus simple. C'est le vivre ensemble. Grandir, faire grandir. On imagine alors ces matins dans la ville de Petra, la maison royale se réveille lentement, une servante, on trouve une porte, une autre apporte de l'eau, on parle plus bas qu'à l'ordinaire car il y a les enfants qui dorment à côté, il ne faut pas les réveiller. Uldu entre dans leur chambre sans bruit, elle regarde d'abord dans l'Antiquité. Une mère sait que l'enfance est un âge précaire, hein, une toux, une fièvre, une faiblesse, et l'inquiétude s'installe. Reine ou non, elle connaît cette peur. Il n'y a pas de médecin, il n'y a pas d'anesthésie, il n'y a pas de service d'urgence. On sait que la médecine à l'époque, on est vraiment à des millénaires de notre époque aujourd'hui. À l'époque, la médecine, quand vous tombez malade, quand l'enfant tombe malade, les parents sont réellement inquiets. Hein. L'âge peut être facteur de tension. Les petits sont fragiles. Elle peut toucher le front, on peut l'imaginer en train de toucher le front de ses enfants. Également le poignet pour savoir s'il y a de la fièvre. Écoutez la respiration. Et à cet instant, la souveraine est moins souveraine. Elle n'est que plus profondément mère, elle n'est que plus profondément maman de ses enfants.

puis il faut s'occuper de l'éducation. Il n'y a pas d'école au sens que nous connaissons aujourd'hui, pas une leçon solennelle, mais 1000 gestes répétés. Apprendre à un enfant à saluer, c'est comme ça aussi que l'on apprend l'apprentissage. Se tenir dans son rang, dans un cadre royal. Alors l'enfant n'est pas roi, mais il est quand même dans un environnement très politique, un environnement de cérémonial, attendant son tour, reconnaître les visages de la famille, comprendre qu'un nom, le sien, eh bien, il y a des obligations chez les enfants royaux. Tout est plus tôt, tout est plus lourd. On ne les élève pas seulement pour être eux-mêmes, on les prépare à porter une lignée. Ouldou le sait en qualité de mère, de femme, quand elle les voit jouer, s'agiter, rire peut-être, se disputer pour un rien, bon, qu'il ne l'a pas fait, eh bien, elle corrige, elle apaise, elle redresse, elle veille à ce qu'ils mangent, à ce qu'ils grandissent, droit à ce qu'aucune mollesse ne s'installe dans leur corps et dans leurs âmes. Et c'est peut-être là que la vie prend forme, une vie très touchante, car cette femme dont le nom circule, elle est inscrite sur la monnaie, c'est une reine, elle est connue, elle est reconnue. Eh bien, il y a là, dans cette vie qui est la sienne, cette dualité complémentaire, mais dualité, la charge de la fonction de reine et l'éducation de ses enfants.

le savons tous, le destin des hommes et des femmes est d'apparaître puis de disparaître. Naître, dit-on, c'est déjà mourir un peu. C'est souvent ainsi dans l'histoire ancienne. Une femme apparaît soudainement dans la lumière du pouvoir, puis elle s'efface et le silence retombe sur elle. Pour Uldu, la reine arabe, nous ne possédons pas de récits sur sa mort, sur la fin, ni de chroniques qui auraient pu évoquer par exemple une disgrâce. Non, il n'y a absolument rien, pas de texte qui raconte ces derniers jours. Nous savons simplement qu'elle était là au début du règne de Arétas, bien installée dans sa dignité de reine, de mère, connue, reconnue, nous le disions à l'instant, associée au roi, à ses enfants. Et puis elle disparaît des traces archéologiques qu'il nous reste aujourd'hui. Le reste est un mystère, c'est le mystère de la reine arabe Uldu.

Sortir de l'histoire sans fracas, glisser ou presque s'évanouir dans l'histoire, dans le flux de l'histoire, des siècles qui passent, ça ne retire rien à sa dimension politique de cette reine tout à fait importante dans le royaume nabatéen qui a été une monarchie arabe indépendante, riche de ses échanges. Organisée autour d'une capitale, Petra, une monarchie capable de parler d'égal à égal avec les grandes puissances de l'époque, à commencer par Rome, et dans ce cadre, Uldu n'a pas été une figure secondaire. Le fait même que son nom apparaisse sur les monnaies royales pendant le règne de son mari, Aretha, cela montre qu'elle participe à la définition visible de l'autorité de cette monarchie. C'est donc là un témoignage politique. Le royaume était incarné par cette reine et par ce roi. Quand Uldu disparaît, le royaume nabatéen contrôle les routes essentielles entre l'Arabie, la Syrie et l'espace euro-méditerranéen. Royaume qui a accumulé des richesses, construit une capitale monumentale, développé un état, une administration solide. En quelque sorte, l'œuvre de la reine Uldu, la petite fille de Petra, cette femme devenue reine d'une dynastie précurseuse de ce que l'on appellera l'arabité politique, eh bien cette reine Uldu est toujours là dans cette grande histoire qui est celle du monde arabe.

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1: Bonsoir à toutes et à tous, avec vous Marianne Garnier. C'est à la une de l'actualité dans le Royaume. Top départ pour la Coupe d'Afrique des Nations féminines. Les Algériennes ont ouvert le bal en s'imposant 2-0 face aux Sénégalaises en match de la première journée du groupe A. C'était ce dimanche. Un match qui s'est déroulé au stade olympique de Rabat. Les Vertes se sont ainsi offert leurs 3 premiers points dans la compétition. Actuellement, ce sont les Lyonnes marocaines qui affrontent les Kenyanes. Ça se passe au stade Moulay El Hassan de Rabat. Également dans l'actualité, direction le Proche-Orient, nouvelle journée.

0: journée placée sous le signe de la violence et des exactions en Cisjordanie occupée. Deux mosquées ont été incendiées par des colons israéliens ce dimanche. Une mosquée située à Kousra, au sud de Naplouse, l'autre dans le village de Kour, près de Toulkarem. Un Palestinien a aussi été blessé dans le camp de réfugiés de Kalandiya, au nord de Jérusalem-Est occupée, suite à un raid israélien. Téhéran et Washington échangent des messages grâce aux médiateurs pakistanais et qatari. C'est ce qu'affirme le porte-parole du ministère iranien des Affaires étrangères, Esmaïl Barey. Alors que les offensives états-uniennes se sont tues depuis 48 heures en Iran, l'homme politique iranien accuse les États-Unis de ne pas avoir honoré leurs engagements prévus dans le protocole d'accord. Il le cite notamment le déblocage des avoirs gelés iraniens qui n'a pas eu lieu. Les tensions grimpent entre Brasilia et Buenos Aires. Le gouvernement de Luis Ignacio da Silva rappelle son ambassadeur en Argentine au lendemain de la cérémonie d'investiture du fils de Jair Bolsonaro, Flavio Bolsonaro, qui a annoncé pour rappel hier officiellement sa candidature aux prochaines élections présidentielles brésiliennes. Le président argentin Javier Milei était présent à cette occasion afin d'affirmer son soutien à ce nouveau candidat. Selon une source diplomatique de Brasilia, ce leader d'extrême droite argentin a offensé le peuple à cette occasion et la démocratie brésilienne en visant indirectement un juge. Sur notre continent, direction la Tunisie, et le Comité pour le respect des libertés et des droits de l'homme en Tunisie lance l'alerte au sujet des conditions de détention dans le pays. Alors que la Tunisie traverse une forte vague de chaleur, les températures pouvant grimper jusqu'à plus de 50 degrés, les conditions de survie ou de vie dans les prisons se font de plus en plus infernales. Manque d'eau, chaleur suffocante, accès limité aux soins, retard dans l'exécution des prescriptions médicales. Alors face à cette situation, le comité demande la mise en œuvre immédiate d'un plan national d'urgence en 9 points. Approvisionnement permanent des prisons en eau potable, accès immédiat à tous les soins médicaux ou encore protection renforcée des détenus âgés, malades ou handicapés. Face à ces chaleurs suffocantes, le Maroc n'est pas en reste, vous le savez. Une forte vague de chaleur est attendue d'aujourd'hui jusqu'à mardi dans les provinces de Zagora, de Tata et d'Assa Zag. Les températures pourront y grimper jusqu'à 42 degrés. Le mercure attendra également les 44 degrés du côté de Settat Beni Mellal, Fes Taounat ou encore Sidi Slimane. Pensez à bien vous hydrater. On termine cette synthèse avec un point sur l'actualité du cyclisme. Tadej Pogačar, c'est une nouvelle fois le nom du vainqueur du Tour de France. Le coureur cycliste slovène a en effet remporté la compétition pour la 5e fois ce dimanche. Ça a été une journée incroyable, l'ambiance était dingue et je suis content que ce soit fini. Maintenant, j'ai besoin d'un nouvel objectif. Voilà ce que déclare le vainqueur, ce champion qui rejoint dans la légende Jacques Anquetil, Eddy Merckx, Bernard Hinault ou encore Miguel Indurain. C'est la fin de cette synthèse. Merci beaucoup de l'avoir suivi. Je vous souhaite une très belle soirée à l'écoute de Média.
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0: 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Au Maroc, le temps sera le matin partiellement nuageux à souvent ensoleillé sur le littoral et les zones proches entre Agadir et Boujdour, ainsi que sur la région de Nador, puis clair ailleurs. Côté Mercure, prévoir 28 degrés à Rabat et Casablanca, il fera 31 degrés à Tanger, 29 degrés à Laayoune, 39 degrés à Marrakech, 26 degrés à Agadir, il fera 39 degrés à Fès, 37 degrés à Oujda ou encore 24 degrés à Essaouira. En Algérie, le temps sera le matin partiellement nuageux à souvent ensoleillé sur le quart nord-est, le centre et le centre-ouest ainsi que sur le sud-ouest du pays, puis clair ailleurs. Le mercure, de son côté, indiquera 29 degrés à Alger, 39 degrés à Chlef, il fera 38 degrés à Tamanrasset, prévoir 43 degrés à Biskra, il fera 50 degrés à Adrar, 31 degrés à Oran ou encore 31 degrés également à Constantine. Et en Tunisie, le temps sera le matin partiellement nuageux sur l'ensemble du pays. Le mercure, de son côté, indiquera 34 degrés à Tunis, 34 degrés également à Medellin, il fera 44 degrés à Tozeur, 32 degrés à Monastir, 34 degrés à Kasserine, il fera 36 degrés à Sfax et à Gabès ou encore 34 degrés à Djerba.
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2: Bonsoir à toutes et à tous, avec vous Marianne Garnier, très heureuse de vous retrouver. 325 000, c'est le nombre de personnes réfugiées des incendies en France et en Espagne. Alors que les flammes continuent de se rapprocher dangereusement de Bordeaux dans l'Hexagone, on fera le point avec notre correspondante dès le début de ce journal. Des milliers de personnes dans les rues de Tunis et des slogans tels que « Dégage » repris de la révolution de 2011. Plusieurs manifestations de colère ont pris place à l'occasion de l'anniversaire de la République hier. Les manifestants déplorent des conditions de vie de plus en plus difficiles. Correspondance à venir. Toutes les sanctions doivent être levées immédiatement, c'est ce que demande le secrétaire général de l'ONU au sujet de la Syrie. Antonio Guterres est en déplacement à Damas. Après plus de 13 ans de guerre civile, la reconstruction s'annonce être une tâche titanesque, nous dira un expert. 4-0, c'est le score écrasant des Lions de l'Atlas face aux joueuses kenyanes lors de leur premier match de la Coupe d'Afrique des Nations. Un match qui vient de s'achever à l'instant. On reviendra sur cette victoire en fin d'édition. Des soldats du feu qui luttent coûte que coûte contre les flammes en Italie, en Espagne, en France, mais aussi en Turquie ou en Algérie, face à des incendies difficilement contrôlables. C'est le tableau inquiétant de ces derniers jours dans le pourtour méditerranéen. Dans l'Hexagone, c'est la Gironde et plus particulièrement la ville de Bordeaux, qui sont menacées par les flammes. Les pourtours du très touristique bassin d'Arcachon ont fait face à un redoutable pyrocumulonimbus, aussi appelé orage de feu. Et la situation n'est pas prête de s'arranger, elle reste même très défavorable ce dimanche, selon le ministre de l'Intérieur. Dès demain, le président

0: Le président Emmanuel Macron présidera une cellule interministérielle de crise. Je vous propose d'écouter les précisions de Fanny Bay, notre correspondante à Paris.
1: Quelques 42 000 hectares engloutis par les flammes et 220 000 personnes déplacées. Le feu est ce dimanche soir à une quinzaine de kilomètres de la métropole de Bordeaux. Mais l'évacuation de la capitale du Sud-Ouest n'est pas à l'ordre du jour, assure le maire de la ville, Thomas Cazenave.
2: Naturellement, on est très vigilant, on est prêt à tout, hein, je le redis ici. C'est pour ça qu'il faut aussi organiser des opérations d'hébergement et de logement temporaire pour ceux qui sont ici, pour être aussi en capacité, et c'est notre boussole depuis le premier jour, à accueillir de nouvelles personnes si nous devions accueillir de nouvelles personnes.
1: Les personnes déjà évacuées de la région ne pourront cependant pas rentrer à domicile, pas tant que le feu ne sera pas fixé. C'est ce qu'a déclaré ce dimanche soir la préfète de la Nouvelle-Aquitaine et de la Gironde.
3: Nous avons été confrontés hier soir à un nouvel épisode d'orage de feu, c'est-à-dire le même phénomène incroyable, inédit, inconnu que celui qui s'est déroulé vendredi dernier au moment où on a découvert qu'on changeait de dimension, si je puis dire.
1: Conséquence, pas de travail ce lundi dans les entreprises des collectivités territoriales. Et puis Sophie Broca a également incité les touristes à envisager une autre destination. On n'est pas à l'abri d'une nouvelle aggravation, a déclaré la préfète. À Paris, Fanny Bay pour Média.
0: Des incendies qui concernent aussi l'Espagne. Vous le savez, le Premier ministre espagnol Pedro Sánchez déclare s'attendre à des heures difficiles, je cite. Un appel à un pacte national pour lutter contre les effets du changement climatique a aussi été appelé de ses voeux. En Italie, l'heure est aux évacuations dans la région des Pouilles au sud du pays. Plus de 400 touristes et baigneurs ont été évacués par la mer d'après les gardes-côtes. 300 autres personnes doivent encore être déplacées. L'actualité nous amène aussi au Maghreb, direction Tunis. Dégage, c'est l'un des slogans scandés hier par des centaines de Tunisiennes et de Tunisiens descendus dans les rues pour manifester leur mécontentement à l'occasion de l'anniversaire de la République tunisienne, fondée pour rappel le 25 juillet 1957. Les revendications des manifestantes et des manifestants, des conditions de vie devenues trop difficiles et des coupures d'électricité récurrentes qui rendent la vie impossible. Yusser Berkhilia, notre correspondante à Tunis, nous en dit plus.
4: En Tunisie, la fête de la République a été célébrée samedi dans un climat politique toujours marqué par les divisions. Si la journée commémore chaque 25 juillet la proclamation de la République en 1957, elle est également devenue ces dernières années une date hautement symbolique de la vie politique tunisienne. À Tunis, plusieurs centaines de personnes ont répondu à l'appel de formations politiques et de coalitions de l'opposition. Les manifestants ont dénoncé la dégradation des libertés publiques, la multiplication des poursuites judiciaires contre des opposants et des journalistes, ainsi que les difficultés économiques que traverse le pays. Les participants ont également appelé à un retour à un véritable débat démocratique. Fawzi Abdelrahmane, politicien et ancien ministre, était sur place.
5: C'est la fête de la République, une date qui nous est particulièrement chère. Si nous manifestons aujourd'hui, c'est pour défendre la République et non contre elle. Notre mobilisation vise à préserver les valeurs républicaines. Nous voulons vivre dans une République fondée sur l'intérêt général, la démocratie, les libertés, l'indépendance de la justice et de l'administration. Une République où l'économie progresse, où le pays avance dans la bonne direction. Celle qui garantit la paix et la stabilité à nos yeux. La démocratie demeure l'unique voie pour y parvenir.
4: En parallèle, les autorités ont marqué cette fête nationale par plusieurs activités officielles et culturelles organisées dans différentes régions du pays. Cette célébration intervient dans un contexte où le 25 juillet conserve une forte portée politique, puisqu'il renvoie aussi aux décisions exceptionnelles annoncées par le président Kais Saïd le 25 juillet 2021, qui continuent d'alimenter le débat sur l'avenir institutionnel de la Tunisie. Depuis Tunis, Youssef Bkhiraya pour Média.
0: Et puis toujours en Tunisie, le Comité pour le respect des libertés et des droits de l'homme en Tunisie lance l'alerte ce dimanche au sujet des conditions de détention dans le pays. Alors que la Tunisie traverse une forte vague de chaleur, les températures pouvant monter jusqu'à 50 degrés, eh bien les conditions de vie dans les prisons se font de plus en plus infernales. Manque d'eau, chaleur suffocante, accès limité aux soins ou encore retard dans l'exécution des prescriptions médicales. Face à cette situation, le comité demande la mise en œuvre immédiate d'un plan national d'urgence. Et puis sachez que face à ces chaleurs suffocantes, eh bien le Maroc n'est pas en reste. Une forte vague de

0: chaleur est attendue aujourd'hui jusqu'à mardi dans les provinces de Zagora, de Tata et d'Assazag. Les températures pourront grimper jusqu'à 42 degrés. Le mercure atteindra les 44 degrés du côté de Settat, de Beni Mellal, de Fès, Taounat ou encore de Sidi Slimane. Pensez à bien vous hydrater. Toujours sur notre continent, Kiraï, c'est le nom du nouveau parti politique de Bassirou Diomaye Faye, l'actuel chef d'État sénégalais. Kiraï, un terme wolof qui signifie protégé. Avec la création de ce parti, eh bien, c'est l'objectif de marquer une véritable rupture avec le chef du PASTEF, Ousmane Sonko, ancien allié de Bassirou Diomaye Faye, qui est une fois de plus affirmé. Alors, quelle différence entre ces deux partis? Stéphanie Parot a posé la question au docteur Mohamadou Moustapha Sow. Il est enseignant-chercheur en politique contemporaine au département d'histoire de l'université Cheikh Anta Diop de Dakar. Écoutez sa réponse.
1: Ce à quoi on va assister, c'est à une forme de révision du projet souverainiste de PASTEF. C'est surtout ça. La séparation entre les deux dirigeants a montré qu'il y a une divergence profonde dans la manière de gouverner. Si Ousmane Sonko a incarné jusque-là une ligne beaucoup plus militante, offensive et radicale, Diomaye apparaît aujourd'hui davantage attaché à une méthode beaucoup plus conformiste, institutionnelle et progressive. Vous voyez. Donc, ce qui fait que la création de son parti, la nouvelle ligne de politique que Diomaye est en train de dessiner, apparaît comme une reformulation du souverainisme. Vous voyez, ce ne sera plus un souverainisme contestataire comme il l'a été pendant toutes ces années, mais un souverainisme peut-être beaucoup plus pragmatique, beaucoup plus institutionnel, qui va concilier sans doute ses ambitions de rupture et ses contraintes économiques.
0: Sachez que depuis l'annonce de la création de ce parti hier, plusieurs membres du PASTEF ont présenté leur démission afin de rejoindre le nouveau parti. Vous entendiez à l'instant les explications de Mohamadou Moustapha Sow. Il était au micro de Stéphanie Parot. Allez, on tourne notre regard vers le Proche-Orient. Je salue les mesures qui ont allégé les sanctions et ouvert de nouvelles possibilités pour une reprise de l'économie. Mais toutes ces sanctions doivent être immédiatement levées. Ce sont les mots du secrétaire général de l'ONU, Antonio Guterres, à propos de la Syrie. Le diplomate a achevé une visite de 2 jours à Damas. Depuis la chute du régime de Bachar el-Assad en décembre 2024 et la mise en place d'un régime de transition dirigé par Ahmed el-Shara, les pays occidentaux, en particulier les États-Unis, ont levé pour la plupart des sanctions économiques contre le pays. Mais malgré cela, eh bien, des investisseurs hésitent encore à se lancer. La Banque mondiale a estimé le coût de la reconstruction en Syrie à quelque 216 milliards de dollars. Alors face à ces défis, eh bien, l'ONU a un rôle de première importance à jouer, aussi sur le plan de la gestion de la crise des déplacés. C'est ce que nous explique Hasni Abidi. Il est directeur du Centre d'études et de recherche sur le monde arabe et méditerranéen à Genève.
2: Il faudrait bien une prise en charge totale pour ces déplacés, pour aussi des milliers de réfugiés, par exemple au Liban, en Jordanie, en Égypte, mais aussi qui sont en Europe. Et seules les Nations Unies, en matière d'acceptabilité internationale, sont en mesure de fédérer tous les efforts internationaux pour assurer non seulement un accueil, mais aussi une intégration de 6 millions de personnes dans la Syrie nouvelle. Le deuxième, c'est bien sûr soutenir les appels internationaux émis surtout par la France, par d'autres pays, en direction des pays du Golfe, mais en direction des pays européens pour participer dans la reconstruction économique de ce pays, soit à travers la Banque mondiale et le FMI, soit à travers des dons et des aides internationales, ce que certains justement semblent le faire, notamment les États-Unis qui ont d'abord mis fin aux sanctions internationales, mais aussi l'évacuation de nom de la Syrie de la liste soutenant le terrorisme pour faciliter les investissements étrangers dans ce pays.
0: Vous entendiez les explications d'Hasni Abidi, il répondait aux questions de Stéphanie Parot. Et puis toujours dans la région, nouvelle journée placée sous le signe de la violence et des exactions en Cisjordanie occupée. 2 mosquées ont été incendiées par des colons israéliens ce dimanche. Une mosquée située à Kousra au sud de Naplouse et une mosquée située dans le village de Kour près de Tulkarem. Un Palestinien a aussi été blessé dans le camp de réfugiés de Kalandia au nord de Jérusalem-Est occupée à la suite d'un raid israélien. Selon l'agence de presse Wafa, la victime est un garçon palestinien qui a été touché par des tirs à balles réelles.

0: Allez, changement de sujet. 4 à 0. C'est le score sans appel des Lyonnes marocaines face aux joueuses du Nigeria. L'équipe nationale féminine jouait son premier match en Coupe d'Afrique des Nations. Une victoire largement gagnée. On écoute tout de suite le commentaire de notre journaliste sportif, Mansef Zamrat.
1: C'est au stade Moulay Al-Hassan de Rabat que les Lyonnes de l'Atlas ont lancé leur campagne dans cette Coupe d'Afrique des Nations féminines. Face à elles, une sélection kényane de retour sur la scène continentale après 10 ans d'absence, mais qui n'a jamais réellement pesé sur la rencontre. Les joueuses de Jorge Vilda ont rapidement pris les commandes, menant 3-0 à la pause grâce aux réalisations de Sakina Ouzraoui à la 19e minute de jeu, de Meryem Atir à la 28e et de Ptissem Jreidi à la 32e minute. Au retour des vestiaires, c'est d'ailleurs cette dernière qui s'offre un doublé en inscrivant le 4e but marocain dès la 47e minute, scellant une entrée en matière parfaitement maîtrisée. L'aventure donc continue. À noter également le résultat de l'autre rencontre du groupe A. L'Algérie s'est imposée 2-0 face au Sénégal. Les Algériennes seront d'ailleurs les prochaines adversaires des Lyonnes de l'Atlas avant leur dernier match de poule.
0: Vous entendiez les précisions de Mansef Zamrat et c'est sur cette victoire marocaine que s'achève ce journal. Merci à vous de l'avoir suivi. Restez à l'écoute. Médien vous accompagne tout au long de la soirée.
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